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Bonjour et bienvenue dans ce premier numéro d'Alors on sort, une émission proposée par le MUCEM, le Centre Norbert Elias et Ayuli Radio. Cette émission a été enregistrée à l'occasion d'une rencontre qui s'est tenue le 8 décembre 2022 au MUCEM à Marseille. Cette rencontre avait pour thème « Départ et d'autres, migration entre local et global ». Elle invitait à la rencontre Catherine Witold-Wenden, politiste, avec Judith Schiele, anthropologue, et Sarah McGian, géographe. Dans cette émission, nous vous invitons à découvrir les travaux de recherche des unes et des autres, ainsi qu'à profiter de leurs échanges et de leurs dialogues sur le sujet des migrations et des rapports de pouvoir, d'exclusion et de construction des identités des unes et des autres qui se jouent à travers elles.

0: Merci beaucoup, Morgane, Marion et Isabelle, de m'avoir invité à avoir ce très beau rôle d'animatrice. Et donc, je vais vite présenter dans ce super beau lieu les trois personnes qui vont donc interagir. Judith Schiele, qui est anthropologue, directrice de recherche à l'EHESS, et qui travaille sur les sociétés sahariennes et celles qui sont proches, et qui a effectué plusieurs terrains longs en Algérie, au Mali et au Tchad. Elle s'intéresse aux échanges commerciaux et autres, à la mobilité, et les interdépendances au niveau local et régional, et avec une approche comparative. Et donc qui permettrait d'aborder le Sahara en tant que région dans des termes suggérés par sa propre ethnographie et histoire. Plusieurs publications que je vous invite à décrire pour ne pas être trop longue sur sa page de l'EHESS avec des liens. Et ensuite, je passe à Sarah et je m'excuse si je prononce mal, mais Mekjian, c'est bon ? Qui est enseignante-chercheur en géographie à l'UFR Arts et Sciences Humaines à l'Université de Grenoble, Alpes, au laboratoire PACT, équipe justice sociale, depuis 2010.
1: Oui.
0: Oui. Et qui actuellement est chercheur en résidence au MUSEM à Marseille et rattaché à TELEM, à MU, ex-Marseille Université, et qui s'intéresse en fait et crée, donc s'occupe de création à plusieurs, et qui sont animées, ces créations, par des inquiétudes relatives aux politiques de mise en concurrence, d'exploitation, donc politiques notamment migratoires, et qui se rejouent aussi depuis les institutions universitaires et depuis les pratiques de recherche instituées. Donc à travers cette réflexion, elle en est arrivée à des créations à plusieurs voies dans le, tu vas me le suggérer, dans le des dépositions, dans le bureau des dépositions, voilà, je ne trouvais pas le mot. Et avec ce dispositif de création à plusieurs, peut-être tu nous présenteras aujourd'hui, qu'on va écouter, et elle réfléchit sur ces questions de droit, de migration et d'exploitation. Et puis, celle qui viendra discuter ces deux intervenantes, c'est Catherine Vitol de Venden. Bonjour. Si elle devrait être encore une fois présentée, mais je veux dire, directrice de recherche émérite au CNRS, ou au CERI, c'est le Centre de Recherche Internationale, politologue, spécialiste des migrations internationales depuis plusieurs années, une vingtaine d'années, elle a mené différents travaux, conduit des enquêtes de terrain et dirigé de nombreux ouvrages collectifs et comparatifs. Elle a été consultante.
2: Oui, c'est pas la peine de mettre tout ça.
0: Ça, je le dirai pas alors. pas grave. Les nombreuses publications avec des liens pour pouvoir y accéder, vous les trouverez aussi sur les sites internet. Et c'est très bien de pouvoir partager ces publications. C'est très bien. Merci. Donc, je vous laisse la parole.
2: Merci beaucoup. Je suis ravie d'être invitée ici, puisque c'est un lieu magnifique qui me donne l'occasion de pouvoir animer ce séminaire. Donc, on m'a demandé de vous poser trois questions. Donc vous aurez successivement une première question qui vous concerne, une deuxième qui vous concerne, une troisième qui vous concerne. Et sachant que vous avez des thèmes très très différents quand même, je voulais faire allusion aux travaux qui m'ont été proposés. Le premier, Julien Brachet et Judith Schiele, qui est Captive at Large, Modern Slavery in the Sahara. Et donc c'est l'histoire des formes d'enfermement diverses, les formes diverses d'enfermement de ceux qui traversent le Sahara et qui sont victimes de toute la En fait, gestion des migrations par tous ceux qui vivent en fait de ce passage à travers la Libye, notamment du Sahara. Et il y a un thème sur lequel j'ai été interpellée, ce que vous dites, « What is sold is debt, not people ». En fait, vous expliquez très précisément qu'à travers ces mises en esclavage, puisque c'est de ça que vous parlez, ces mises en prison, qui mélange d'ailleurs des espaces publics et privés de prison. Il s'agit de rembourser des dettes et les personnes sont les otages des dettes qui ont été conclues pour leur passage. Donc c'est très intéressant et je vous demanderai, comme d'ailleurs à l'autre projet qui m'a été proposé de Sarah Megdian, droit des étrangers, droit à la propriété intellectuelle, première question, comment avez-vous été amené à travailler sur ces deux sujets aussi différents, mais qui concernent l'un et l'autre, la migration, qui demande un travail d'investigation très pointu pour l'une comme pour l'autre. Donc, je vous donne la parole.
0: Je t'en prie.
2: Comme vous voulez.
1: Ça marche ? Oui. Vous m'entendez ? Oui. Donc, merci beaucoup. Comment j'ai été amenée ? Déjà une précision, donc mon papier, quand vous avez dit ces cartes,
2: oui, j'ai lu les deux textes. Oui.
1: Ne parle pas d'esclavage moderne. En fait, l'argument du papier, c'est de dire il y a eu, surtout il y a quelques années, un scandale autour des pratiques qui ont été nommées pratiques d'esclavage, notamment au Sahara libyen. Et le but du papier, c'est de montrer qu'il ne s'agit pas de l'esclavage, mais que d'autres formes de captivité, qui ne viennent donc pas d'une tradition ataviste arabe-saharienne, mais plutôt justement d'une conjonction des politiques migratoires européennes, donc, dont nous sommes tous responsables, avec une fragmentation de l'espace politique libyen. Et donc il y a des généalogies multiples, mais que c'est beaucoup plus complexe que juste dire c'est l'esclavage, dont, surtout si on prend des catégories souvent dérivées d'une autre histoire, qui est l'histoire des États-Unis. Donc l'idée, c'était justement de questionner cette notion d'esclavage et d'apporter plus de précision dans les termes analytiques, tout en sachant que des fois on utilise des mots pour des raisons militantes. Donc voilà, il n'y a pas une réponse unique, mais qu'il faut être très clair sur ce qu'on dit quand on dit des choses. Donc pourquoi j'ai été amenée à faire ça ?
2: Voilà. Parlez un peu de votre enquête, parce que c'est quand même un terrain très précis.
1: C'était un terrain très précis. En même temps, donc moi j'ai travaillé sur le Sahara, comme a dit Francesca, depuis 15 ans maintenant. J'ai commencé dans le sud algérien, nord du Mali, et puis j'ai fait une deuxième longue enquête au Sahara, au nord du Tchad. Donc en fait, c'est un papier qui n'est pas vraiment basé sur l'enquête, parce que ça parle beaucoup de la Libye. J'étais amenée, donc j'ai surtout publié sur plein d'autres choses. J'ai toujours côtoyé des migrants. C'était à l'époque où la migration transsaharienne commençait à devenir très visible dans les médias européens, aussi dans le marché universitaire européen. Donc on se retrouvait avant, les gens qui travaillaient sur le Sahara en étaient peut-être 5, on se connaissait tous, et du moment où il y avait la crise migratoire déclarée en Europe, il y avait de plus en plus de gens, de plus en plus d'écrits, et donc j'ai hésité à me mêler à ça parce que c'était pas vraiment mes thèmes. En même temps, j'ai travaillé sur des grandes familles commerçantes, donc c'est souvent eux qui sont responsables, c'est ce qu'on appelle aujourd'hui des passeurs, mais c'est les gens qui ont le réseau nécessaire pour faire bouger des choses. Et historiquement, tout ce qui est migration à travers le Sahara, il n'y avait pas de transport de personnes, donc les gens voyageaient avec les choses. Donc c'est des grandes familles commerçantes dont l'histoire remonte souvent à l'époque coloniale, qui souvent à travers leurs clients, disons maliens, nigériens, organisaient ce transport et qui s'y trouvaient du coup, qui sont une bourgeoisie commerçante, et qui s'est retrouvée criminalisée par des politiques migratoires de l'Europe, quand on était en train de... Parce que l'Europe, qui avait peur de ce qu'on appelait des vagues migratoires subsahariennes, très bien, c'est une rhétorique, qui a justifié, du coup, une espèce de renforcement des politiques sécuritaires, un déplacement de la frontière de l'Europe vers le sud, d'abord vers les pays du Maghreb, et puis même vers les pays du Sahel, donc des pays qu'on sait pauvres, donc qui sont toujours en besoin d'aide, et donc qui ont un peu joué le jeu de devenir le gendarme de l'Europe au Sahara. Donc tout ça, j'ai vu. Mais c'est beaucoup plus tard, donc j'ai noté des choses, j'ai côtoyé des migrants, j'ai travaillé avec des gens qui les font passer, j'ai toujours entendu une autre rhétorique, donc les gens qui venaient voyager, ce qu'on appelait les passeurs, ce qu'on appelle aujourd'hui les passeurs, s'appelaient eux-mêmes des agents de voyage. Donc il y avait des agences de voyage, j'ai des photos avec des listes de prix, les photos de Gaddafi à l'époque, etc. Et puis je voyais comment ce métier, qui était souvent un métier du coup des gens qui connaissaient la mobilité depuis longtemps, est devenu un crime, notamment au Niger, donc les gens se retrouvent en prison. Et puis les effets très néfastes qu'avait ça sur déjà les gens sur place, mais aussi les migrants. Et du coup, les prix devenaient plus chers, les gens prenaient d'autres routes, donc où c'était plus facile de les agresser, de les abandonner, etc. Et je voyais l'émergence de cette économie de dette qui permettait aux gens quand même de voyager et de selon eux, augmenter leur sécurité. Et puis, c'est en arrivant en Europe, j'étais en 2017, j'étais pas là-bas, quand j'ai vu tout ce scandale autour de l'esclavage, j'ai commencé à me poser des questions et puis de plus en plus j'étais poussée à... Enfin, c'est d'autres gens en fait qui m'ont demandé de dire quelque chose et d'en faire un papier qui est assez conceptuel en fait, plus qu'ethnographique. Mais en ce moment-là, il a été écrit plutôt qu'il était publié. Ça me paraissait important justement d'apporter des choses que tout le monde au Sahara sait mais qu'on n'entendait pas en Europe, qu'on ne voulait pas entendre pour des raisons politiques. Parce que du coup, en fait, l'argument c'est quand on appelle quelque chose esclavage, ça sert surtout à légitimiser encore plus des politiques répressives de l'Union européenne. Donc c'était important de dire non, en fait. Et il y a un parallèle assez sympathique à faire avec l'époque coloniale, où l'abolition de l'esclavage, c'était le fer de lance des puissances impériales, parce qu'il fallait bien civiliser les barbares qu'on retrouvait sur le continent africain. Donc voilà, donc c'était vraiment plus les événements, les médias qui m'ont poussé à écrire ça. Cela dit, c'est toujours un peu naïf, parce que entre l'éclat de la vidéo de CNN et les 5 personnes qui ont lu le papier, il n'y a pas de... Mais bon, ça, c'est un autre débat qu'on pourra avoir
2: Merci
1: plus tard.
2: Merci beaucoup. Alors, je vais vous poser la même question. Qu'est-ce qui vous a amené à choisir votre sujet et comment vous êtes immergée dans votre terrain ?
0: Merci beaucoup. Et puisque Judith l'a fait, je vais aussi faire un tout petit détour avant de répondre à la question, mais merci. Et merci à toutes et tous d'être là et de m'avoir invitée, m'avoir conviée avec vous à ce moment. Je voudrais dire, Judith, que donc, j'ai lu aussi... on peut se tutoyer ? Oui, c'est bon. Ton papier. Et que j'ai été, moi, une spectatrice de CNN. En 2017, je me souviens très très bien de ce moment-là, au moment où moi, à Grenoble, qui est aussi un peu une manière de répondre, je travaillais à des cartographies à main levée avec des personnes en situation d'exil qui avaient traversé la Libye, et où on a même re-regardé ensemble ce documentaire de CNN. Et je voulais te dire combien ton papier m'a éclairée. Vraiment sur une rhétorique en fait occidentale de voilà qu'on a pu aussi entendre à Calais hein, sur les anti-smugglers et tout ce terme de passeur qui est une manière de criminaliser les passages et celles et ceux qui le permettent. Donc je vais te remercier parce que c'est pas juste pour faire style, c'est que j'ai vraiment apprécié la lecture et je connaissais aussi un peu le travail puisque c'est en co-auctorialité avec Julien Brachet. Autour aussi de, ça m'a beaucoup intéressé le travail qu'il a fait aussi sur la méthodologie de suivre des personnes en mouvement en étant soi-même en mouvement. Donc voilà, c'était passionnant et je voudrais aussi dire combien la question de la gouvernementalité par la dette, qui est une des pièces centrales de votre ouvrage, il y a un vrai continuum et ça va m'amener à la situation qui m'inquiète moi, qui est que gouverner les êtres humains par la dette, c'est une base du capitalisme, en fait. Être en dette, ça, c'est un outil de contrôle et de surveillance, dans des formes extrêmes que vous décrivez et qui sont plurielles en Libye. Et j'ai vraiment appris, hein, j'étais la spectatrice complètement lambda de CNN, donc merci. Et la gouvernementalité par la dette, elle se poursuit jusqu'en France. Et notamment, j'ai une lecture avec d'autres, hein, mais de la demande d'asile comme une mise en dette, y compris après l'obtention du statut de réfugié, une mise en dette vis-à-vis de l'État, où la personne en exil est toujours en dette en fait, d'avoir franchi des frontières. Et j'ajouterai encore plus loin que la dette, c'est aussi ce qui va régir de plus en plus la question des étudiants étrangers en France, puisque avec la réforme de, avec cette magnifique politique qui s'appelle Bienvenue en France, qui a augmenté de 10 les frais d'inscription des étudiantes et étudiants étrangers hors communauté, eh bien, ils sont soumis à la dette pour venir. Et donc, cette dette du passage en Libye, elle se poursuit symboliquement dans la demande d'asile. Elle se poursuit pour celles et ceux qu'on appelle privilégiés qui viennent pour études. Elle se poursuit aussi avec celles et ceux qui, aujourd'hui, sont livreurs Uber et Deliveroo et qui ne sont sans papier et qui sous-louent un contrat et qui sont en permanence en dette avec eux-mêmes les appels, puisque je travaille moi avec des personnes qui font Deliveroo, leurs propriétaires. Ils disent qu'ils sont propriétaires du compte. Et donc la dette, elle est permanente et elle nous concerne quand on est extrêmement privilégié. On a des dettes à la consommation qui nous tiennent et on ne peut pas changer de boulot. Mais dans les questions migratoires, la gouvernementalité par la dette me semble passionnante. Et merci parce que ça permet de relier jusque depuis la Libye à cette question-là. Donc j'ai trouvé ça hyper intéressant. Alors, ce qui m'anime, et je vais essayer d'aller beaucoup plus vite que ça, mais c'était impossible de ne pas aussi réagir à ce que tu viens de dire. Moi, je suis prof de géo à Grenoble. Et en 2018-2017, donc je travaille sur les questions de migration depuis longtemps, peut-être parce que je m'appelle Mekdjian et que je viens d'une famille d'apatrides et que donc ça me travaille quoi un peu. Mais aussi, donc j'ai fait ma thèse, mais c'est il y a très longtemps. Et puis, mais ce sur quoi je travaille maintenant, ça a commencé en 2017. Il se passe que je suis prof de géo, que j'enseigne des questions de migration et qu'à 200 mètres s'ouvre un squat. Ce squat, c'est une occupation qui avait lieu à Rennes, qui avait lieu à Lyon. Il y avait plein d'occupations d'université à l'époque par des personnes sans logement et dont en grande partie en demande d'asile. Et ce squat s'ouvre. Et moi, je suis prof à 200 mètres. J'enseigne des éléments de migration. Et juste à côté, il y a des gens qui sont en migration à la fac et qui vivent dans des conditions très, très dures, quoi. Et donc, je me suis sentie prise dans un dilemme éthique d'enseigner un sujet à côté de gens qui vivaient une expérience et qui étaient interdits, en fait, de devenir étudiant, encore plus prof. Voilà. Et donc, tout est parti du fait que je me suis rendue au squat et j'ai dit, voilà, qu'est-ce que c'est ? J'ai envie de venir vous voir et de ne pas faire comme si vous étiez là. En même temps, je ne sais pas comment m'adresser à vous parce que j'ai l'impression que tout ce que je peux dire va tomber dans l'ordre de la charité. Ou dans le registre de l'aide ou de l'humanitaire qui me met très mal à l'aise et qui vient... Voilà. Et donc, tout est parti de ça. Et en fait, à plusieurs, on s'est mis à coécrire des textes. Et le premier texte qu'on a écrit au squat, c'était un texte adressé au président de l'université pour demander à ce que des douches soient installées dans le squat, qui était un labo de recherche et où il n'y avait pas de douche. Et donc, ils n'ont toujours pas de douche hein, à l'heure actuelle. 5 ans après, le squat existe toujours. Et on a commencé à écrire des textes. Et en écrivant ces textes et ces lettres, donc on a écrit au président de la fac, puis après on a écrit au président de la Guinée. On s'est dit, on va écrire à Alpha Condé, pourquoi pas ? Non, mais puisqu'une personne ne nous répond, autant y aller, quoi. On a écrit, bon, etc. Et puis on s'est rendu compte qu'en écrivant ces textes, on était en train d'activer, et je m'arrête là, quelque chose de fondamental et qui est un droit que nous avions toutes et tous en commun et qui est le droit d'auteur. Donc en fait, j'ai commencé à ne plus être sur un terrain et ne plus être enquêtrice, mais j'ai commencé à être co-autrice avec des gens dans un squat, à m'inquiéter et à écrire, à co-écrire. Et ce droit d'auteur, qui est un droit très libéral, est fondé sur la propriété privée. Et en France, quand on est sans papier, on a le droit légalement d'être un auteur. Et à partir de là, c'est ouvert une espèce de boîte terrifiante et en même temps formidable d'un terrain d'égalité juridique qui aujourd'hui devient un terrain antagoniste et de contentieux que nous menons depuis Grenoble et en réflexion aussi maintenant depuis Marseille. Voilà.
2: Merci beaucoup. Alors moi, j'avais maintenant une deuxième question puisqu'on m'a demandé de poser 3 questions. La seconde, pour peut-être... vous, donc, vous dites, vous analysez très finement les camps qui deviennent des prisons, etc. Et vous dites que finalement, la frontière entre ces internements publics et privés est relativement faible, ténue, et que la politique publique, suite aux accords qui ont été conclus entre la Libye et les pays européens, recoupe des formes d'internement privé qui sont précisément des tentatives de remboursement de la dette. Alors comment est-ce que vous articulez ces formes d'enfermement que vous avez rencontrées en Libye, qu'il s'agisse de camps, de prisons, de mise en esclavage, vous en avez parlé, entre la sphère du privé et la sphère du public.
1: Bon, c'est une question assez vaste. Hein. Voilà. Donc, en gros, l'argument de l'article qui répond à la fois à la vidéo CNN, donc, il y a aussi une littérature sur les camps des migrants qui se sert d'une philosophie politique issue à Agamben, l'idée que les gens dans les camps sont dans une situation de vie nue, qui n'ont que leur existence biologique. Et donc l'idée, c'est de mettre en abîme les deux choses. Donc pour le dire très vite, la vidéo CNN, je ne sais pas qui l'a vu, qui s'en souvient, mais il y a une espèce de tension narrative entre donc un Nigérien Victory qui dit « on m'a vendu, mais on a vendu mes dettes, dont des comptes privés », et après la journaliste qui dit « heureusement, là, il y a les « the lucky few », donc ceux qui ont eu de la chance, ils se retrouvent dans ce campement du gouvernement libyen ». Donc à l'époque, c'était à peu près vrai. On voit même le monsieur qui gère, qui est très gentil, et voilà, qui dit quand les gens pleurent, mais ça me fait mal au cœur. Voilà, donc, mais qui dit personne nous aide, ce qui est complètement fou, mais bon, voilà. Et du coup, donc, on voit, mais quand on voit le camp, c'est une vraie prison. Donc on est beaucoup plus proche d'une idée d'enfermement. Et on a des comptes rendus des gens qui sont passés par ces camps, et c'est l'horreur. Donc là, du coup, on est peut-être justifié de parler d'une espèce de vie nue où les gens sont laissés plus ou moins à l'abandon, sauf que dans le sens, disons, la vie de vie nue est venue de camps de concentration allemands, et l'idée c'est que le souverain a un pouvoir absolu, il a le droit d'enlever tous les droits politiques aux gens pour les réduire juste à l'état de corps pur, donc qui n'existe plus, il y a juste le corps biologique, il y a tout un travail, ça vient aussi d'Hannah Arendt, pour nous enlever notre droit d'exister, notre vie politique, il faut travailler, il faut qu'il y ait un pouvoir derrière. Et en fait, dans tous les cas qu'on ait, c'est un pouvoir étatique qui a le pouvoir à la fois d'enlever les droits politiques, mais aussi de garder les gens en vie. Et mon idée, c'était de montrer ça marche peut-être dans des contextes étatiques, et encore, mais ça ne marche pas dans des contextes comme la Libye actuelle, qui, comme d'autres endroits au Sahara, ne sont pas seulement gouvernés par des États. Donc ce n'est pas pour dire qu'il n'y a pas d'État, mais que l'État n'a pas de souveraineté, n'a pas de monopole de violence, ni de monopole de violence légitime du point de vue des gens, et qu'il y a d'autres formes de gouvernance de cet espace-là qui ne sont pas anciennes, mais qui ont des généalogies différentes. Donc pour le dire vite, pour traverser le Sahara, vous arrivez, disons, dans le nord du Tchad, et ce n'est pas le gouvernement qui vous interdit de partir, mais il n'est pas présent sur place. Vous allez trouver quelqu'un qui peut à la fois vous trouvez un chauffeur, un véhicule, la connaissance qu'il faut pour traverser ces zones, il n'y a pas de route, mais aussi la protection. Donc vous payez aussi pour cette idée de protection, on vous amène quelque part. Et ce n'est pas vraiment des souverainetés, mais il y a une espèce d'espace politique fragmenté qu'on voit très clairement en Libye, qui est gouvernée par des milices, et que cet État qui n'est pas un État, espace étatique, crée ses propres formes de captivité, d'enfermement. Dans le sens où c'est un espace où même historiquement on a toujours essayé d'attirer des gens, c'est le Sahara, on a besoin de main d'œuvre, on n'a pas vraiment les ressources pour le faire soi-même, pour produire de l'homme, c'est dur, et donc on a toujours essayé d'attirer des gens en partie par l'esclavage, mais là c'est pas l'esclavage, aussi par des dettes, par la violence, on a volé des gens dans les régions plus peuplées, on a aussi attiré des clients, donc on a essayé d'incorporer d'autres gens d'ailleurs pour en faire des êtres humains qui servent, donc des êtres sociaux qui n'ont pas du tout une vie nue. Mais on n'a jamais essayé de créer des vies nues parce que ça coûte cher. Il faut nourrir les gens, les garder en vie. Et s'ils n'ont pas d'existence sociale, pas de patron, pas de place dans les réseaux sociaux, donc en fait, on ne fait pas. Donc c'était pour dire qu'il y a très schématiquement deux logiques très différentes qui créent des dépendants extrêmes très différents. Ce n'est pas pour dire que l'un est plus sympa que l'autre, mais que c'est des logiques politiques qui soulignent ça et que pour créer, il n'y a rien de naturel dans le statut d'exploité, de captif, d'esclave. Tout ça, c'est des institutions sociales et politiques qui dépendent d'un contexte politique. Et les contextes aujourd'hui au Sahara ne sont pas des contextes simples, mais des contextes très, très fragmentés qui nous permettent et nous obligent à penser le politique autrement. Voilà. Et donc, qui fait que ce n'est pas du tout des traditions institutionnelles, donc ce n'est pas l'esclavage, mais c'est une espèce d'une souveraineté fragmentée qui s'est créée en conjoncture avec les politiques européennes, avec la violence qui règne en Libye, avec une façon d'élire des traditions, avec d'autres choses, le droit islamique, etc., mais qu'il faut étudier empiriquement et pas, il ne faut pas prendre des catégories d'analyse d'ailleurs et les coller sur une réalité qui est toujours mouvante. Donc voilà, c'était ça un peu l'idée. Est-ce que j'ai répondu à la question à peu près? Voilà.
2: Je suis ravie de votre réponse. Il faut d'abord regarder le terrain avant d'analyser les catégories d'analyse et pas l'inverse. Voilà. Je vais peut-être me parler d'un peu plus près. Alors moi j'ai une question pour vous aussi, toujours sur les thématiques de la frontière. Comment vous passez du droit des étrangers, et c'est ça le plus intéressant de votre papier, au droit à la propriété intellectuelle finalement. La fabrication du droit à la propriété intellectuelle est liée au droit des étrangers. Et la frontière, finalement, est assez ténue entre les deux. Et ça, c'est assez original, si j'ose dire.
3: Ce sont deux droits qui sont rarement mis en lien, oui, comme vous le soulignez. Le droit, quand on est étranger, donc, être étranger, comme on le sait, n'est pas un métier. Une compétence, bien que ça demande des compétences extrêmement précises, notamment administratives. Mais le contentieux du droit des étrangers, parce que je m'intéresse plus au contentieux qu'au droit lui-même, parce que les étrangers ont finalement beaucoup moins de droits, le contentieux du droit des étrangers est écrasant. C'est-à-dire qu'il y a il y a des formes de régularisation grâce à la circulaire Valls par le travail, et le droit du travail vient des fois court-circuiter le contentieux du droit des étrangers. Mais être étranger, c'est naturalisé, et c'est une condition qui vient écraser tout ce que les personnes en fait font et sont. Et voilà. Dans ce que l'on mène au bureau des dépositions, et je précise tout de suite que nous étions 10 et maintenant 9 avec la disparition d'un ami qui est décédé cet été, donc je suis seule à être ici, alors que tout ce travail que l'on mène, on le mène à 9 et avant à 10, hein. Mais c'est de dire, en fait, quand quelqu'un est menacé d'expulsion, la juge ou le juge du tribunal administratif juge un étranger ou une étrangère. Par le travail que nous menons ensemble, d'écriture, de performance et en fait de réflexion en fait, que tout un chacun mène, on demande au juge de ne pas considérer un étranger, mais de considérer un auteur. Voilà. Alors, je dis tout de suite, ça ne marche pas. Voilà. Donc ça ne marche pas. On a eu encore récemment en août une magistrate, parce que donc on va au tribunal, hein, très concrètement, puisque une partie des camarades sont expulsables et certains ont déjà été expulsés et sont revenus. Au tribunal, on plaide le fait que si la personne est expulsée, eh bien en fait la France est en train d'expulser un auteur. Et pas qu'un auteur, un co-auteur. Et un co-auteur avec qui? Par exemple avec moi, qui suis française, fonctionnaire, maîtresse de conférence. Donc c'est une réflexion que nous menons autour aussi de, j'allais dire, l'épistémologie des sciences sociales. C'est-à-dire, qu'est-ce que c'est les sciences sociales? On fait des revirements très importants dans les méthodes en disant on ne veut plus travailler sur les gens, on veut travailler avec les gens. Cet avec, nous, on essaie de le prendre de manière extrêmement littérale, en disant il n'y a pas une enquêtrice et des enquêtés, il y a de la co-auctorialité, et cette co-auctorialité, il y a un partage qui est le droit d'auteur. Et en fait, moi, quand Aliou Diallo est mis en centre de rétention administrative, quand Sarah Raphaël Moundekeno est placée en centre de rétention administrative, je ne peux plus co-œuvrer. Je suis empêchée aussi. Et là, on travaille en ce moment très concrètement à l'Université de Grenoble, à un contrat, une convention de collaboration qui donne une place, ce qu'on ne fait quasiment jamais. On peut faire signer à des enquêtés des formulaires de consentement, mais on ne leur fait pas signer des contrats de co-auctorialité ou de convention de coopération de recherche. Donc si vous voulez, je rapproche ces deux droits qui effectivement ont l'air de n'avoir rien à voir en créant une situation de toute pièce qui est celle de ma codépendance Ou on pourrait dire, pour Judith, je ne sais pas si ça te parle, Judith, mais que tu es codépendante de toutes les personnes que tu rencontres au Sahara, qui de fait sont aussi co-autrices avec vous, quelque part, de votre travail. Et nous, on peut le faire parce que c'est à partir d'ici, et on utilise cet antagonisme entre ces deux droits pour tenter à la fois de nous adresser à la justice et aux juges, mais aussi de nous adresser à l'université en agissant cet avec. Voilà. Et encore une fois, c'est un échec. Hein, je ne suis pas là pour vous présenter une solution, un truc magique. On se prend des murs en permanence, mais ça fait 5 ans qu'on travaille à ça avec des avocats, etc. Et il y a des choses qui se déplacent. Et puis, le contentieux du droit des étrangers, les avocats eux-mêmes, est tellement... Ils parlent d'un contentieux de masse. Hein, il faut savoir que le principal nombre d'affaires dans les tribunaux administratifs, c'est des affaires liées aux étrangers, hein, en France. J'ai des chiffres, mais pas en tête, mais voilà, qui le prouvent. Et donc, cette entrée-là ne marche pas, mais est une entrée qui nous permet de nous relier, quoi. Voilà.
4: Un pas de côté.
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2: On va passer à la troisième question. Qui est plutôt les perspectives, c'est-à-dire qu'est-ce que vous allez faire de cette recherche, quels sont les thèmes nouveaux que vous voulez développer ou les comparaisons que vous voulez mener pour l'élargir éventuellement ou théoriser votre travail pour l'une comme pour l'autre.
3: Je viens de parler à toi maintenant, chacune son tour.
1: Chacune son tour.
3: Vas-y, okay. Je t'en prie.
1: Donc, perspective.
2: Comme perspective, voilà.
1: Alors, pour moi ou pour le Sahara?
2: Pour tout le monde.
1: Pour tout le monde. ce travail, comme j'ai dit, il est né d'un contexte assez particulier et il est assez marginal par rapport à ce que je fais d'habitude. J'étais en train de me dire, là, j'ai relu le papier ce matin. J'en ai écrit un autre sur la militarisation du continent africain. Mmh. Qui est plus récent et qui n'est pas fini, dans le sens où c'est un thème tellement vaste et tellement en cours. Et je pense que ça serait important de croiser les deux, parce qu'il y a cette espèce de continuité architecturale. Il y a aussi les gens qui sont aujourd'hui payés par l'argent européen pour soit former ou être formés pour garder les frontières. Il faut aussi se poser la question, est-ce que c'est une frontière au Sahara? C'est souvent les mêmes qui sont aussi formés pour apparemment lutter contre les terrorismes, donc... Guerre contre la terreur, guerre contre la migration. On sait en général, c'est la guerre contre les soi-disant terroristes et les migrants. Et très souvent, c'est à la fois les mêmes qui oppriment, enfin qui sont armés, qui sont à la frontière, et aussi les mêmes qui sont capturés, parce qu'aujourd'hui, au Sahara, c'est des labels qu'on peut mettre sur tout le monde et on n'a aucune idée de ce qui se passe vraiment. Donc il y a vraiment conjoncture des deux choses. Et comme j'ai dit, du point de vue du Sahel, même du Maghreb, il y a des raisons très solides qui font que on crée la menace en permanence parce que c'est des régions qui autrement, surtout le Sahel, n'ont pas vraiment le droit d'exister. Le Sahel est né avec la crise et sans la crise, il n'y a pas de Sahel d'une certaine manière. Donc il y a une espèce de codépendance du coup entre les gouvernants qui créent une rhétorique qui marche miraculeusement bien en Europe, où les politiques pensent qu'ils marchent très bien, enfin on ne sait jamais qui a vraiment créé la menace des migrations, des migrants, même du terrorisme islamique. Et donc il y a une espèce d'engrainage où c'est dans des billes pour créer une réalité qui n'existe pas vraiment. Donc moi je vois mon rôle quand même pour dire non, il y a autre chose qui se passe derrière, mais je pense que toutes ces logiques créent quand même des choses. Ils n'empêchent pas les migrants de venir, ils n'empêchent pas non plus les soi-disant terroristes de faire ce qu'ils veulent, ils n'empêchent pas des gens qui sont armés dans la zone à faire valoir leur loi pour des raisons différentes. Mais il crée qu'à un moment, il y a beaucoup d'argent qui circule, il y a des choses qui se construisent, il y a des bases militaires partout. Sahara, j'aurais pu amener une carte, mais c'est spectaculaire. Souvent parce qu'il y a une espèce de concordance géographique, c'est pas partout qu'on trouve des bases. La France a une espèce d'avantage par rapport à d'autres pays européens parce qu'ils ont déjà des bases depuis 100 ans, qu'ils sont en train de recycler. Des prisons qui sont en train d'être recyclées comme des migrants. Donc il y a des choses qui se passent. Et je pense que c'est intéressant de mettre ça dans l'histoire longue, justement. Non, c'était ça le but de l'Afrique militarisée, de dire, bon, on est contre ou pour la militarisation, mais elle ne peut pas laisser les sociétés indifférentes, d'autant plus dans les régions comme le Sahara, où il n'y a pas grand-chose. Donc, si on amène 2000 personnes avec des fonds importants et on construit une base en plein désert, ça change la ville, ça crée des villes en fait, tout comme la mine d'uranium au nord du Niger a créé une des plus grandes villes de la région. Donc essayer de comprendre ça en conjonction avec des politiques migratoires, je pense que c'est très important. Après, ça demande un grand travail historique qui est possible de faire. Ça demanderait encore beaucoup plus de travail de terrain qui sont de plus en plus difficiles à faire parce que travailler sur la militarisation est en train de se faire, enfin, il y a des contradictions. J'ai fait du terrain au nord du Mali et depuis qu'il y a la guerre, on ne peut plus y aller. On pouvait y aller avec l'armée française, mais pourquoi faire? Et c'est assez, ça déjà, c'est une question intéressante, à quel point ces logiques rendent invisibles des parties du monde croissant en permanence et des parties du monde dont on parle tout le temps. Donc en fait, il y a un parallélisme entre le Sahara comme menace et l'ignorance totale qu'on a des choses qui se passent sur le terrain. Moi, je parle encore avec des gens que je connais par téléphone, mais il y en a plein qui sont partis eux-mêmes. Donc on crée quand même quelque chose et je pense que c'est important de suivre. En même temps, c'est vraiment très frustrant pour faire des recherches empiriques parce que comme je l'ai dit, c'est ça ce qu'il faut faire. On ne peut pas essayer de faire autre chose. Donc voilà, ça laisse des perspectives un peu mitigées. Des fois, je me dis, je pourrais peut-être aller ailleurs, faire autre chose, ça sera plus simple, mais en même temps.
2: C'est un sujet crucial.
1: D'autant plus, c'est un peu comme les études migratoires, vous savez très bien, du moment où elles deviennent spécialisées, on a des gens qui viennent, qui ont étudié les migrations ailleurs et qui vont le faire aussi au Sahara, et ça ne donne pas vraiment les mêmes résultats. Parce qu'il faut avoir le contexte, il faut avoir une vraie connaissance historique des sociétés concernées. Et la patience et les contacts pour écouter ce que disent les gens localement, ce qui n'est pas toujours donné à faire. Voilà, donc perspective.
2: Merci.
3: Perspective. J'ai une question pour toi, mais j'entends que vous allez me poser la même question. Mais Judith, est-ce qu'il y a, parce que je pense au Sahel, tu parlais du Sahel, mais je pense aussi au Machrek, et peut-être aussi en Libye, des chercheuses et chercheurs? Parce que là, on a l'impression du Nord qui doit aller au Sud pour documenter. Mais là-bas, il y a aussi une voie, mais pas que des chercheurs, peut-être aussi des journalistes, peut-être aussi des activistes qui ne sont pas blancs, qui ne sont pas comme nous. Là, je parle très concrètement. Et qui font aussi un travail de documentation. Et j'allais dire, moi, ce que j'entends dans ton travail, mais peut-être, excuse-moi si c'est pas ça, mais qu'il y a aussi une fonction de témoigner pour potentiellement aussi, parce que moi, la justice m'obsède, mais le droit, mais potentiellement aussi pour des procès à venir, contre des... Voilà. Est-ce qu'il n'y a pas aussi sur place, et il n'y a pas besoin toujours d'imaginer nous qui allons, une force vive, même si très minoritaire et sûrement inquiétée, d'études de ce qui se passe concrètement là-bas? C'est une question, j'en sais rien.
1: Il y en a, comment dire, c'est des zones où tout ça, c'est pas facile.
3: Oui.
1: Où les gens sont très facilement menacés dans leur vie. Donc l'idée, tout le monde est des co-auteurs, non, parce que ça les met en danger imminent. Et moi, je suis très protégée. Donc c'est une zone où quand même avoir une certaine distance, pas forcément d'être blanc, de venir du Nord, pas du tout, mais de ne pas être dépendant des logiques locales.
3: Bien sûr.
1: Qui ne te permettent pas vraiment de dire... Enfin, c'est la grande question, est-ce qu'il faut co-signer? Oui, oui et non, parce qu'il ne faut pas mettre les gens en danger. Et c'est très facile, venant d'ici, de sous-estimer le vrai danger. Ça, c'est une chose. L'autre chose, c'est que c'est des régions où il y a, bien sûr, donc il y a quelques journalistes, il y a des gens qui sont formés, il y a des systèmes universitaires défaillants, pour des raisons. Ça vient aussi avec la militarisation. L'argent qu'on donnait avant à l'université, aujourd'hui, on donne à l'armée. Donc, ça ne forme pas les mêmes gens. Pour être formé, il faut être dans l'armée. Maintenant, on atteint une formation très bien. Mais ce genre-là, pour survivre, en fait, ce qu'ils font, quoi, ils font des rapports pour des ONG. Donc, on a des rapports comme ça. Il y en a énormément. On a littérature grise. C'est tous des gens qui travaillent avec des personnes ressources, comme on dit sur place. Mais ça impose aussi un cadre d'analyse qui est très du Nord. C'est-à-dire, c'est des gens qui ont très peu d'indépendance intellectuelle. C'est des gens, on discute avec eux, ils sont très conscients de ce qui se passe. Mais leur vie dépend de la création des problèmes qui font qu'ils peuvent vivre. Dans le sens où ils savent très bien, les experts, parce que l'argent vient du Nord, du moment que l'argent vient du Nord, on va dire des choses qu'il faut dire, peut être visible dans le champ, parce qu'il y a une compétition énorme. Donc, d'un côté, les meilleurs gens, soit qu'ils disent rien, ou ils partent, ou ils partent ailleurs, ou ils ne sont vraiment pas libres dans leurs paroles ou réflexions. Et je voudrais bien dire, oui, il y en a énormément, il faudra absolument qu'il y en a plus. Il y a beaucoup de gens qui sont très, très conscients, mais est-ce qu'ils vont écrire ça? Est-ce qu'ils vont publier ça? Et oui, nous, on pense qu'en fait, c'est important.
3: Bien sûr.
1: Eux, ils ont très souvent deux priorités dans la vie. Voilà. Donc lui, bien sûr, c'est pas pour dire qu'il faut que nous on vienne d'ailleurs, mais il y a encore beaucoup de chemin à faire pour créer des vraies conditions d'une parole, une réflexion libre dans cette zone-là. Et c'est pas forcément la première chose dont le gens... Enfin voilà, c'est une zone qui est vraiment sinistrée en ce moment. Absolument. Il y a la guerre, il y a les gens, ils disent c'est mieux, il faut manier des armes, il faut pas aller à l'école. Et la Libye, bon, oui, il y a des gens, mais qui va pouvoir parler J'en connais deux, trois, mais ils sont tous exilés, du coup, là, ça va.
3: Ouais.
1: Donc voilà, tout ça. Ouais. Il y a aussi des conditions matérielles, la production de la pensée, qu'il ne faut pas du tout négliger. Ouais.
2: Et vous, donc
1: Mais bon, il y a Élie qui
2: vient du Tchad. Et prospective,
1: et qui va lancer la nouvelle recherche.
2: Les questions,
3: Super. Mais oui, on pense à... Pas forcément en Libye, officiellement directement les zones de guerre, mais voilà.
1: Mais bon, c'est un parcours de combattant, là, vous le savez très bien.
3: Je pense aussi, pour avoir un peu vécu au Sénégal, d'universitaires aussi qui peuvent aussi porter une parole sur le continent autour
1: Sénégal
3: de cette question-là.
1: Sénégal est exceptionnel dans ce sens.
3: Voilà, et qui est effectivement un peu à part. Mais c'est vrai que ça pose beaucoup de questions sur le fait que l'autonomie de la recherche soit au nord et en même temps ce que tu dis, qu'on ne peut penser la situation que depuis ce contexte-là, ce qui n'empêche pas... Enfin voilà, mais tout ce que tu viens de dire, c'est complètement, et c'est loin d'être aussi simple et ambivalent. Alors, nous, puisque là, ça ne me concerne pas que moi, de janvier à juin, donc on entre en création d'auteurs, de co-auteurs, ce qui pour nous est une gageure, parce qu'en fait, dans la division du travail, exactement comme ce que tu viens de dire, moi j'ai un salaire, et donc être co-autrice au bureau des dépositions, j'ai du temps, j'ai de l'argent. La plupart des co-auteurs du bureau des dépositions sont livreurs, sous-traités Uber et Deliveroo, et donc ils travaillent, je dis les noms, puisque nous on dit tous les noms, et voilà, et que Pathé m'y autorise, Pathé Diallo, il fait 900 km par mois à vélo à Grenoble, et tous les jours, 7 jours sur 7. Donc en fait, co-écrire, être co-auteur, c'est une belle déclaration d'intention qui se mesure aussi à des conditions matérielles absolument asymétriques. Et donc, ce n'est pas parce qu'on dit co-auteur qu'on est à égalité. Pas du tout. Et ces questions, elles sont constamment au travail. Simplement, là, il y a un lieu à Grenoble qui nous accueille et où il y a un peu un financement qui permet d'arrêter pour une partie d'entre nous de pédaler pendant 2 heures par jour, ce qui n'est pas rien pendant... voilà. Et donc, on va entrer en nouvelle création, notamment parce que nous, on se pose une nouvelle question... mais qui est ancienne dans l'histoire de l'esthétique et dans plein de choses, qui est que donc on défend l'idée d'être co-auteur de nos performances, mais on s'interroge sur comment relier les publics et les institutions aussi dans nos contre-attaques juridiques. C'est-à-dire ne pas être. En fait, on ne se sent pas propriétaire de nos œuvres, on se sent pris dans ce que nous on appelle des œuvres milieux. Et dans ces milieux, y a des institutions, il y a des publics, il y a vous, il y a tous les gens qui s'intéressent à ce qu'on fait, et où comment est-ce qu'on pourrait partager une forme de responsabilité. Donc là, on va réfléchir à la fois en droit, mais aussi esthétiquement et par l'écrit, comment ne pas être un spectacle, mais bien créer un lien de co-responsabilité. Et on réfléchit beaucoup à des formes qui, justement, contredisent le droit de la propriété intellectuelle, qui sont les licences de Creative Commons, le copyleft, toute la notion de commun que l'on veut aussi travailler. Et puis, très concrètement, et je finis là-dessus, en fait, nous, là, il y a au mois de juin, il y a deux co-auteurs qui ont été arrêtés en gare de Lyon, qui ont des OQTF, des obligations à quitter le territoire français, dont on sait, grâce à la nouvelle loi Darmanin, qu'ils risquent d'être portés au fichier des délinquants. Donc on a deux affaires de contentieux en cours auprès desquelles on est en train de répondre et de mener des mémoires en défense avec les avocates et avocats. Ça prend beaucoup de temps. Donc ça, c'est aussi un travail important. Et enfin, moi, j'ai la chance cette année donc, de travailler ici, au MUCEM, et ça fait aussi partie de l'histoire du bureau des dépositions, conclusion. Et donc de mener ces réflexion de enquêteurs, enquêtés, co-auteurs, depuis le MUCEM, qui est un musée de société, qui mène aussi des enquêtes, qui s'intéresse aussi aux questions contemporaines. Je suis en train de mener ces réflexions-là aussi depuis

0: très original, c'est d'une part l'idée de la dette. Effectivement, quand on lit, je lis, parce que c'est mon métier, des quantités de mémoires et de thèses et d'articles aussi qui ont été publiés sur la traversée de la Libye et la découverte que finalement c'est un système de dette qui avant tout mobilise ce racket de ceux qui traversent le pays. Je trouve que c'est un aspect tout à fait intéressant où la personne disparaît derrière sa dette. En réalité, elle est instrumentalisée à travers ce système de récupération des ressources par les passeurs. Et dans l'autre cas, inclure dans la propriété intellectuelle ceux qui ont participé à l'enquête, et donc inclure leur participation dans la gestion, même si pour l'instant elle est malheureuse, du droit des étrangers, ça me paraît tout à fait original comme façon de traiter la situation d'enquête et les personnes qui participent. Donc les deux travaux sont tout à fait originaux de ce point de vue-là, aussi bien en méthode des sciences sociales, puisqu'on inclut l'intervieweur dans le droit des étrangers auquel il est par ailleurs assujetti, droit de la propriété intellectuelle, et dans le premier cas, donc une gestion capitalistique de la traversée où finalement la personne disparaît derrière la question de la récupération d'une dette conclue. Donc ça, c'est les deux aspects que j'ai trouvés les plus originaux à travers la lecture de ces deux textes.
1: Merci beaucoup.
2: Merci.
1: Et on va ouvrir donc la discussion collective. Donc, est-ce qu'il y a des questions? Vous levez la main, j'apporte le micro.
2: Un pas de côté.
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1: Et je vous demanderai peut-être de dire votre nom et enfin juste un petit mot de présentation pour vous situer.
5: Oh.
0: On est bien dans les temps, je pense.
1: Oui.
5: Oh, oh.
6: C'est moi qui parle pas assez fort. Oui, c'est une réaction par rapport à la présentation, la réaction de Sarah. Donc, je suis impressionné par l'enthousiasme, la dynamique de ce bureau. Hein. Je me suis connecté avec difficulté pour en voir la visibilité sur Internet. C'est pas tellement une question, plutôt un commentaire, mais qui peut amener aussi un commentaire de Sarah. J'ai eu l'impression qu'il y avait une annonce un peu d'originalité originale, comme si c'était un peu une première, cette intégration d'un processus de création avec des guitares, avec des personnes qui n'ont pas la légitimité académique et à l'intérieur d'une, plus ou moins quand même d'une recherche. On est quand même dans une articulation et c'est le sujet de cet après-midi, de cette session de cet après-midi, entre l'articulation, entre recherche et création. Et je voudrais dire que vous n'êtes pas.
1: Ça s'est éteint. Le micro est éteint. Non, c'est.
0: Il est éteint, je crois.
6: Et ouais, donc vous dire, vous êtes pas toute seule, et moi je travaille aussi sur cette articulation et comment faire reconnaître dans des méthodes alternatives qu'on va dire participatory method en anglais, des méthodes multimodales, des méthodes sensorielles qui peuvent rentrer dans ce que Chapman en 2010 parle de recherche création. Hein, donc il y a des articulations et on a besoin effectivement de faire circuler ces expérimentations de recherche. Et votre travail me fait penser à un collègue du Centre Norbert Elias qui s'appelle Philippe Hert, qui utilise Hert, H-E-R-T, qui est maître de conférence en sciences de l'information et de la communication et qui utilise le théâtre forum qui a été inventé non pas par un universitaire mais par un artiste comédien brésilien

0: Augusto Boal, et pour permettre l'expression militante facteur de changement, et on l'a fait aussi ici dans ce MUSEM Lab il y a une quinzaine de jours avec des étudiants de l'EHESS et de l'Université d'Avignon et de Marseille, dans une perspective justement de jonction, participation, action créative. Reconnaissance en termes de recherche. Voilà ce que je voulais vous.
1: Merci pour
0: la Jacques Ibanez Bueno, aussi dans les Alpes du Nord, à l'Université Savoie-Mont-Blanc et en délégation.
2: Vous voulez réagir ou
3: Non, j'ai bien noté. Je vous remercie beaucoup.
2: Donc, il y a une question. Vous pouvez dire votre... Ouais, merci.
4: Et bien dans le micro.
5: Merci. Et je suis Melissa Morali, je viens de l'Université de Bologne. Et j'ai une question qui est très liée à la dernière question. Parce que aussi, quand Sarah a dit... ce qu'on essaie de faire, c'est aussi de comprendre une nouvelle épistémologie des sciences sociales, et c'est-à-dire de ne pas faire la recherche sur des personnes, mais avec les personnes. Et alors, moi, je me demandais, non, en fait, dans ce processus d'engagement, en fait, il y a 9 personnes avec, bien sûr, un passé, des expériences et surtout des statuts différents. Je me demandais, en fait, est-ce que ça apporte aussi, au-delà du projet que c'est déjà important en soi-même, est-ce que ça apporte aussi un nouveau regard aux études sur la migration et sur la mobilité en général?
3: En fait, la question posée, à mon sens, alors, comment dire ? Les personnes engagées n'étant pas des objets de recherche, étant co-auteurs d'un travail, ça déplace l'idée même un peu d'études migratoires, au sens où il y a une réflexivité, donc une étude de nos, et aussi en fait de nos liens asymétriques, citoyens, étrangers, ayant droit de travailler, pas ayant droit de travailler. On étudie des formes de continuum, on étudie l'ubérisation avec Deliveroo, etc. Mais peut-être là où c'est un apport, même si plein d'autres gens font exactement pareil, ou proche, ou etc., c'est moins dans l'étude, dans la documentation, où nous, ce qu'on appelle de manière un peu cynique la jouissance de la catastrophe, c'est-à-dire documenter la catastrophe et être extrêmement érudit à son sujet, ce dont on a besoin, mais qui parfois devient précisément un objet, que la performativité du statut de co-auteur qui vient déplacer des attendus, notamment de la justice, mais aussi de la recherche. Donc je crois moins qu'on est effectif à neuf dans les études migratoires que dans peut-être les conditions des études migratoires. Et donc, c'est plutôt une réflexion et une mise en œuvre de quelque chose sur la possibilité et le rôle des sciences sociales et de l'art et de la recherche-création, comme le disait le collègue précédemment, que les études migratoires comme objet. Mais tout est lié. Tout est lié. Mais c'est sûr que j'ai l'impression que c'est plutôt l'essai, encore une fois, qui échoue de transformer des situations en sortant justement que de l'aspect étranger, mais en passant par auteur, par plein d'autres choses, que l'on vient interroger plutôt des manières de travailler, plutôt que l'objet migration en lui-même, hein, même si tout est lié. Bon, je ne sais pas si c'est très clair, mais... Et par ailleurs, les recherches-créations, bien sûr, sont extrêmement importantes pour... Dans tout ce qu'on mène et nous inspire énormément. Je pense notamment, et c'est toujours bien de donner des exemples d'autres formes qui ont lieu et qu'il faut soutenir parce qu'elles sont fragiles, et tout ça c'est très fragile en fait. Je pense à l'école des actes, qui était liée aussi à Marie-Josée Maïli et à la question du théâtre. Et l'école des actes, il y a à la fois de la permanence juridique, des formes d'écriture, de co-écriture qui sont hyper intéressantes, de traduction, et où on se rend compte que le lieu culturel devient un lieu de vie, qui est à la fois un lieu d'études, un lieu de mutualisation de ressources et un lieu aussi de représentation et de réflexion et d'action. Donc, on est inspiré par plein de tentatives qui existent et qui effectivement participent, et là je parle pour moi, de fragiliser nos autorités de chercheurs. Et donc de sortir des universités pour de vrai, puisque ceci qui s'appelle Alors on sort, et de se retrouver sur un plateau, de se retrouver jusque dans un musée pour ma part, et effectivement d'aller fragiliser nos autorités surplombantes, que j'incarne en étant moi-même ici sur une estrade, en vous regardant et en parlant alors qu'on est neuf. Enfin voilà, je ne suis pas à une contradiction près, mais effectivement, il y a plein de choses qui existent et d'ailleurs avec lesquelles on est en lien aussi. Voilà. Mais donc pour te répondre, voilà, je ne sais pas si c'est très clair. Mais...
1: Dernière question peut-être pour...
2: Est-ce qu'il y a une dernière question? S'il n'y en a pas,
1: j'en avais juste une sur le. Je vous laisse alors. Ce que vous décrivez dans votre très beau travail, la frontière qui s'épaissit. Finalement, il y a de multiples acteurs qui gèrent cette frontière à travers tout ce phénomène de trafic. Et on a l'impression que la frontière, ce n'est plus la frontière géographique, c'est la frontière de la Libye en tant que territoire lui-même de passage, et qui est devenu en soi une frontière épaisse sous ses différentes formes à travers la traversée des personnes.
6: Oui, tout à fait. Je ne sais pas si elle s'épaissit. Enfin, deux choses.
1: C'est plus uniquement la frontière
6: Il n'y a jamais eu cette frontière
1: en fait. Ou avec pays du sud, mais c'est l'ensemble du pays qui devient frontière. À travers les contrôles, les passages, les mises en prison.
6: Voilà. Après, je pense que c'est intéressant parce que quand on dit ça, on a l'impression qu'avant, il y a eu un moment dans l'histoire où les frontières sur la carte correspondaient à une réalité politique. Et ça, jamais, de toute façon. Donc, je pense qu'il faut questionner même la notion de frontière. Et ce n'est pas pour dire qu'elle a été créée là maintenant. Comme je dis, je travaille avec des trafiquants. S'il n'y a pas de frontières, c'est leur ressource première. Mais il n'y a pas de frontière marquée, elle n'est pas là où on la trouve sur la carte, ça c'est très clair. Il y en a plusieurs et ce n'est pas les mêmes pour tout le monde, je pense que c'est surtout ça. C'est des frontières qui sont créées par des liens sociaux. Donc une personne qui vient du nord du Tchad, qui part de Toubou, peut aller très loin en Libye sans voir la frontière. À un moment donné, il va la sentir. Quelqu'un qui vient du Bénin ou du Nigeria, encore autre. Voilà. Donc la frontière n'est pas dans le même endroit, donc elle est plutôt feuilletée.
1: Feuilleté
6: et changeant tout le temps. Et si on regarde, on voit la Libye, il y a des tentatives de dessiner les relations politiques en Libye, donc il y a plein de couleurs, il y a plein de frontières, etc. Et en fait, il faut le faire en trois dimensions, voire quatre, pour comprendre. Mais il y a de plus en plus de frontières, ça c'est clair.
1: Merci beaucoup. Alors, merci. Je vous laisse le micro, puisqu'on va passer à d'autres débats.
2: À la deuxième table
1: merci
2: ronde.
1: Merci beaucoup, en tous les cas, pour votre très beau travail.
2: On a
1: l'une et l'autre.
2: On a encore du temps. D'accord. Pardon, on a encore du temps. Donc, je peux éventuellement poser ma question. Donc, c'est une question pour vous deux, et merci beaucoup pour ces réponses et pour ces questions. J'avais une question sur les perspectives, et donc vous avez répondu de différentes façons. Et moi, je me disais, vous n'êtes pas en train, les deux, d'être en train de documenter, de lutter, de contraster de nouvelles, entre guillemets, je ne sais pas si c'est des nouvelles, formes de domination, sans parler de migration, mais en fait, que ce dont il s'agit, ce sont des rapports de domination qui se jouent peut-être en Libye comme ils peuvent se jouer dans une partie des locaux de l'université. Et quel est pour vous votre engagement? On le voit très clairement, Sarah, tu es prise même physiquement dans cette processus de création, et je me demande pour Judith comment ton engagement peut à distance peut se concrétiser. Et puis comment vous êtes perçus vous deux, blanche, femme, avec des situations professionnelles stables sur ces deux, je dis pas terrain, mais ces scènes où se jouent ces rapports de domination. Merci.
6: Bon, des rapports de domination, oui. Nouveau.
2: Enfin, nouveau, je dis entre guillemets, parce que je dis peut-être qu'il n'y a rien de nouveau.
6: Il faut voir, hein, ça ouais. C'est une question plutôt empirique. C'est des rapports de domination, mais qui sont plus des rapports de pouvoir, enfin très basiques, qui permettent aussi aux gens de faire des choses. C'est-à-dire le rapport, comme je dis, de quelqu'un qui amène quelqu'un à travers le Sahara. Sans lui, ce voyage n'aura pas lieu. Donc c'est les gens qui créent une certaine mobilité, mais qui créent aussi la domination par la mobilité. Et ce qui est important, c'est dire les gens qui traversent, c'est parce qu'ils veulent traverser. Ils ont tous choisi d'être là. Ils viennent tout seuls, ils payent, toutes leurs familles sont derrière eux. Donc il y a une volonté qu'il a. Donc c'est vraiment des agents très... et qui se voient en tant que tels. C'est pour ça aussi tout le problème des victimisations. Si on parle comme ça, on leur ôte une grande partie de dignité. Voilà. Donc oui, domination, mais aussi, c'est un double sens qui permet de faire des choses... Donc, juste penser à la domination, je pense qu'il faut vraiment avoir le double sens.
2: Pardon, en perspective liée à la militarisation du Sahara dont tu parlais.
6: C'est pareil, oui. Il y a une espèce d'asymétrie énorme entre donc, les puissances européennes qui viennent, ouais. Mais ce n'est pas non plus une domination à 100%. Okay. C'est-à-dire que c'est des gens, ils doivent passer par des intermédiaires, ils ne se retrouvent pas, ils sont toutes roses hein, quand on est la plupart des gens, ils ne connaissent pas. Je me souviens au Mali, quand les Américains ont commencé à écouter en permanence toutes les conversations sur les téléphones satellites, c'est très bien, ils ne comprennent rien, strictement rien. Donc il faut toujours des intermédiaires, il faut. Donc ça crée, dans les deux sens, ça crée des choses. Il y a des choses qui en souffrent plus que d'autres, mais c'est jamais complètement à sens unique, et c'est ça ce qu'il faut comprendre. Parce que de dire l'Occident domine encore, en fait, c'est une hubris, c'est une arrogance suprême. Donc il faut, il faut pas l'admettre, il faut montrer qu'il y a autre chose. Mes engagements, c'est pas pareil, c'est clair. Après, c'est un contexte qui est très différent. D'abord, comment je suis perçue comme femme blanche, ça dépend des situations. Il faut dire que j'ai beaucoup travaillé avec des gens qui se considèrent comme blancs. J'étais toujours complètement voilée, je parlais l'arabe, donc pour beaucoup de gens, je venais en fait du nord de l'Algérie, et c'est des gens blancs, donc il y a un racisme local qui est très important, là je n'en ai pas parlé, donc ils me voient comme une blanche comme eux. J'étais au nord du Mali avec une amie qui se considère comme très blanche, arabe, pendant l'élection de Barack Obama, et elle était très inquiète. Elle me dit, mais maintenant les Américains sont gouvernés par un esclave, qu'est-ce qu'on va faire, nous les blancs? Et je dis, non mais il n'était pas esclave. Voilà. Ah, soyez dit, ça va. Donc pour dire, c'est complexe, tout ça c'est complexe. C'est aussi des régions qui gardent une certaine autonomie par rapport à la valeur qu'ils accordent aux gens. Donc c'est pas on regarde pas la télé en permanence en disant il faudrait être, non, pas du tout. C'est-à-dire pour beaucoup de gens, j'étais une jeune fille vulnérable qui avait besoin de protection, et c'est ça ce qu'ils m'ont donné, et donc j'ai dit merci. Voilà, donc c'était pas forcément moi la plus forte, etc. Les enjeux de représentation derrière, bien sûr, j'ai toujours dit ce que je fais, mais franchement, ils ont pas tort. Oui, on a une autorité scientifique dans des contextes très précis. Pour beaucoup de gens, en fait, ce qu'on fait, c'est vraiment du blabla, pour le dire vite. C'est-à-dire, il y a des contextes où c'est plus important que d'autres, mais pour eux, je me souviens, j'ai parlé avec des commerçants de cocaïne qui m'ont dit, alors tu vas gagner combien ? Je dis, non, c'est pas pour gagner de l'argent, donc juste, voilà. Bon, heureusement que je suis une femme, parce que sinon, vraiment, je serais en train de perdre. Donc voilà, il faut aussi questionner cette idée-là. Des engagements, je ne sais pas, en fait, je me pose la question. Est-ce que de dire, de décrire, de juste parler en permanence, parce qu'on se répète, je me répète depuis des années, pour dire des choses qu'on sait tout, il faut arrêter de faire ça, il faut arrêter de détruire des façons de vie pour des chimères européens, parce qu'on fait, il faut arrêter. Personne n'écoute. Je ne suis pas naïve. Ça donne peut-être des billes à des gens qui voudraient, c'est peut-être cité dans les rapports que personne ne va jamais lire. Donc ça sert peut-être à rien, mais est-ce que ça serait mieux qu'on vive dans un monde où on ne le fait pas, où il n'y a pas de sciences sociales, où il n'y a personne qui dit, qui écrit publiquement, non, ça, ça ne va pas, ça tue les gens, ça tue leur façon de vivre, ça, voilà, c'est, c'est illégitime, il n'y a aucune... Voilà. Donc, de juste essayer d'aller contre, d'avoir un contre-discours. Est-ce que c'est utile ou pas? Ça dépend des jours. Des fois, je me dis, ça ne sert à rien. Tu le sais très bien. Tu m'as dit la même chose. Mais bon, c'est quoi l'alternative? Après, oui, je pourrais monter des ONG. Enfin, voilà, c'est aussi... Enfin, c'est ça ce que j'essaie le mieux faire, pour le dire vite. Et j'ai vu, je discute avec des ONG, des initiatives pour changer les choses. C'est le problème de l'esclavage. C'est tous ces gens qui veulent faire du bien. Mais il faut vraiment connaître d'abord. Et pour connaître, il faut prendre les gens au sérieux. Et c'est ça souvent le problème. Mais pour ce faire, c'est facile de le dire. Mais il faut du temps, il faut de l'autonomie, il faut surtout du temps et une certaine liberté. Et je pense qu'il faut se battre pour ça, même si ça paraît très très peu. Mais j'y crois la plupart du temps. J'y crois que c'est, voilà, c'est ça ce qu'on peut faire. Il y a d'autres gens qui font d'autres choses. C'est comme la militarisation. C'est bien de dire au moins, de dire les chiffres, de le dire aux étudiants, d'enseigner, de dire ça ne va pas, on va où ? Même si, voilà, comme j'ai dit, 5 personnes qui lisent contre des milliers qui... Mais bon, il y en a 5.
2: C'est toujours ça. Merci.
6: Donc voilà, c'est très peu qu'on me repense, mais...
2: Non, non.
6: Voilà. Sinon, il faudrait que je fasse autre chose, parce que je m'arrête...
3: Non, mais c'est sûr que on vit dans un monde fort déprimant. Hein.
2: Je voulais partir.
3: On est quand même tous dans une mouise bien... Voilà, mais plus ou moins, effectivement, et je voudrais vraiment aller dans le sens de ce que vient de dire Judith. Moi, j'ai l'impression d'être prise dans des asymétries qui sont extrêmement fortes, de salaire, de stabilité, de droit, de tout, en fait. Et ces asymétries, j'ai l'impression qu'il y a aussi un truc très narcissique de les répéter aussi beaucoup, parce que on devient, la critique devient un objet de jouissance aussi. Hein, voilà. Et en même temps, ben, évidemment que tout ce que j'essaie d'entreprendre aussi à l'université, contre la campagne Bienvenue en France, avec RUSF, puisque bien sûr je ne suis pas toute seule, je travaille aussi à RUSF, à Réseau Université Sans Frontières à Grenoble, pour que des étudiantes et étudiants étrangers puissent, alors qu'ils ont eu l'accord de Campus France, qu'ils puissent faire leurs études, etc. Bon bref, j'ai l'impression que la décolonisation de rapports et de la division du travail et de plein d'éléments, c'est effectivement depuis là où on est. Et donc, j'ai l'impression qu'à l'université, là où je suis, mais c'est aussi ce que font les collègues au musée, c'est ce que tout le monde est... Enfin, pas tout le monde, justement, du tout, mais ce qu'on est plein à essayer de faire depuis là où on est, depuis le déjà-là, et d'essayer d'activer des éléments de transformation. Écrire un article, c'est une forme d'adresse, même au sein de la communauté scientifique, qui est extrêmement importante et qui se transmet. Tu parlais des enseignements, enfin, moi je crois que ça c'est un endroit qui est hyper important, que nous dans les tribunaux, même si on perd, les juges ils nous regardent hyper bizarre en disant mais attendez, on a une juge qui nous a dit mais on ne pensait, une juge hein, administrative, on ne pensait pas que quelqu'un de, sous OQTF était accepté par l'URSSAF en tant qu'auteur. Bon, ben, on a au moins appris à une juge qu'on peut être auteur et sans papier. Bon, effectivement, on est loin de la révolution, hein, mais c'est par de toutes petites choses comme ça qu'on continue à le faire. Mais je partage aussi ce que dit Judith, et ce qu'on partage tous, je pense collectivement, de moments de grand désarroi, de se sentir seul, pour le coup, non pas parce qu'on est seul à faire ce qu'on fait, mais parce que face à l'arrestation d'Aliou et Raphaël en juin, alors qu'on était invité par un festival, je peux vous dire qu'on s'est sentu seul, parce que personne n'a réagi, en fait, dans les gens qui étaient directement concernés, ou vraiment peu, quoi. Donc, en fait, voilà. Et puis, moi, je sais aussi, par exemple, ce qui est en train de se passer là, c'est qu'on a... J'ai beau parler, par exemple, de décolonisation, etc., ou de l'écriture d'articles. Par exemple, rien que la langue que nous utilisons là, qui est une langue très châtiée, académique, que je suis en train de performer en vous parlant, elle est déjà vachement excluante, quoi. Donc, nous, dans les performances, c'est des performances qui sont en malinké, en soussou, en kissi, en français parlé en Guinée, à Conakry, en français parlé en France. Mais il y a tellement d'opérations de traduction encore à mener, et... Bon, ben voilà, on en est tous un peu là à faire ce qu'on peut et à déprimer que de tout le reste, quoi. Mais bon, c'est vrai que dans l'auto-lamentation et la réflexivité, il y a aussi une tentation narcissique qui, moi, me fait peur aussi. Et c'est ce juste milieu à trouver. et que moi je ne trouve pas, mais que j'expérimente en te lisant, en écoutant la suite de la prochaine table ronde. Enfin, voilà. Mais c'est sûr que c'est quand même la rouille, quoi.
2: Bon. Essayons de rester positif et de se dire que 5 personnes qui font quelque chose, c'est toujours 5 personnes.
3: Oui, oui.
2: Et que donc on va résister. Et sur ces mots de résistance et de souhait de continuer nos travaux respectifs, on passe à une petite pause.
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0: 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Pendant plusieurs mois, des collectifs ou associations de femmes implantées dans différents quartiers populaires de Marseille se sont réunis pour échanger sur leurs pratiques. Ces rencontres ont été initiées par Camille Raca et Johanna Fidalgo pour la direction de la politique de la ville Métropole Marseille-Provence. Au cœur des échanges, les discriminations multiples et systémiques auxquelles les habitants et les habitantes de ces quartiers sont confrontés. Ces femmes luttent pour le droit au logement, à l'éducation, à la santé, au transport, ou pour faire entendre la voix des habitantes et des habitants dans les politiques de rénovation urbaine. Elles disposent souvent de peu de moyens, alors même qu'elles pallient aux carences de l'État. Leur détermination constitue la ressource principale sur laquelle elles peuvent s'appuyer. Au fil des rencontres, nous avons fait connaissance et nous leur avons proposé de faire le portrait de leur association, de leur collectif. Une manière de rendre hommage au travail colossal qu'elles accomplissent. Épisode 5, les Minots de Noailles, entretien avec Assia et Alia.
1: Pour moi, le Noailles, c'est un quartier populaire qui n'a pas fini d'être gentrifié. Voilà, la gentrification n'est pas encore achevée, c'est comme ça que je présenterai d'abord ce quartier. C'est un quartier populaire qui est en plein centre-ville, c'est aussi le ventre de Marseille. Si on fait sa carte sensible, on est à 5 minutes du Vieux-Port. De l'autre côté de la Canebière, on a le quartier de Belzunce. De l'autre côté, on n'est pas très loin de Castellane, on n'est pas très loin du Cours Julien, des Réformés, de la Plaine. Donc c'est vraiment un quartier central. C'est aussi un lieu de commerce et aussi un lieu de multiculturel, on va dire, mais aussi de rencontres, d'échanges, etc. En tout cas, c'est comme ça que je vois le quartier.
2: Moi, je suis arrivée en France en 2014.
3: J'arrive de l'Ouest algérien.
2: J'ai découvert ce quartier. J'ai habité à la place du lycée. Mes cours, je les faisais là-bas. Et après, là, j'ai rencontré une communauté de tous horizons. C'était un mélange et j'étais un peu surprise. D'un côté, je me suis retrouvée en France. Aussi, j'ai trouvé mes racines un peu. J'ai rencontré des gens qui venaient de chez moi, d'autres pays. J'étais très contente. Et après, je me suis dit, c'est là où je veux vivre.
4: C'est vrai que moi, quand je suis arrivée à Marseille, oui, il y a presque 5 ans, quand je me suis retrouvée dans ce quartier, plein de fois, j'avais l'impression que j'étais à Alger. Et je me suis rendu compte qu'il y a des fois, je ne savais plus quelle langue je devais parler. Je voulais dire « Salam alaikum » quand
3: ça.
4: J'arrivais dans ce
3: Exactement, et c'est la... après, tu le décris très bien.
4: Tu sais, j'avais comme une espèce de désorientation. Et après, je me rendais compte, je me dis « Mais non, en fait, non, c'est en France ici. »
3: En fait, moi, je fais les deux langues. Je dis « Salam alaikum », je dis « Bonjour ». Les deux, et je m'exprime dans les deux langues. Et après, j'attends comment ils vont me répondre. Il y a une partie de notre identité là-dedans. Et c'est ce qu'on adore aussi. Oui. Oui. Et tu partages ça avec moi, c'est bien.
1: Moi, j'ai habité à Noailles parce qu'en revenant à Marseille, je me suis dit, je venais des quartiers nord, et je me suis dit, c'est où que je pourrais habiter en habitant dans le centre-ville. Tout de suite, j'ai habité à Noailles parce que c'était le seul quartier dans le centre-ville qui ressemblait au quartier dans lequel j'étais quand j'étais gamine. Voilà, et là, ça a changé parce que quand j'ai visité les appartements, c'était en 2014, c'était pas possible pour moi de vivre à Noailles avec mes enfants en étant précaire. Je m'étais dit, un jour, ça va leur tomber sur la tête. Et ça, je me rappelle très bien de cette phrase parce que j'avais visité un appartement avec une copine qui m'avait rappelé après les effondrements. On me disait, tu te rends compte ce que tu m'avais dit?
2: En fait, comme je l'ai dit avant, moi je suis arrivée en 2014 et en fait j'ai inscrit la petite à l'école Chabanon. Et là, le directeur, il m'a parlé de l'association des parents d'élèves. Et sachant que moi ici je connaissais personne, je venais d'arriver, là quand tu arrives, il te parle tout le temps d'intégration, de rencontrer des gens. Alors je me suis dit, et en plus moi c'est quelqu'un qui n'aime pas l'isolement, j'aime être avec les gens. Et quand il m'a parlé de l'association, je suis rentrée en contact avec eux. Et là il y avait Asia, il y avait d'autres mamans aussi, d'autres parents. Et de là, l'aventure avec l'association des parents d'élèves a commencé. Et la rencontre avec Asia, que j'adore. Et depuis 2014, avec Asia, on est toujours ensemble à ce jour.
1: La première chose qui m'a scotché en arrivant à l'école Chabanon, c'est de voir autant de populations des quartiers populaires dans le 6e arrondissement de Marseille. Je me rappelle que quand j'ai demandé le premier jour mon chemin pour aller à Chabanon pour inscrire mes enfants, on m'avait dit surtout, il ne faut pas aller dans cette école. Parce que vraiment, c'est vraiment, il n'y a que des Arabes et des Noirs. Il faut peut-être choisir de mettre vos enfants dans l'école privée qui est à la rue Lodi. Parce qu'il y en a beaucoup qui détournent la carte scolaire pour ne pas venir à Chabanon. La majorité des parents qui ont les moyens de choisir quand ils sont plutôt de gauche, ils jouent le jeu surtout pour une année, pour le CP, parce qu'en fait, la classe CHAM et l'école de musique du cours Julien ne recrutent qu'à partir du CE1. Ce n'est pas évident de rester dans une école qui n'a pas les moyens, donc il n'y a ni les moyens à l'époque d'un point de vue local. C'était une petite école, pas les moyens de la part de la mairie pour faire des activités périscolaires entre midi et deux. Pas les moyens aussi au niveau de l'éducation nationale. Le directeur a milité avec nous pendant des années pour que ce soit une REP plus. Et ce n'est qu'une REP, alors qu'ils ont tous les critères pour être une REP plus. À Chabanon, on a 80% de boursiers. Même dans les quartiers nord, on n'a pas 80% de boursiers, c'est-à-dire 80% de personnes qui ne payent pas la cantine. C'est un critère énorme. Et cet établissement n'a jamais eu les moyens qu'il devrait avoir pour une école populaire.
2: Moi, quand j'ai rencontré les parents, Julie, Corinne, et en fait, elle disait qu'elle a entendu que les filles, elles vont souffrir là-dedans, trop de sans-papiers, par exemple. Mais après, Julie, quand elle a intégré ses filles, elle était très, très contente. Ça veut dire qu'elles ont resté jusqu'au 6e. Après, là, elles sont au collège.
4: Et elles s'en sortent très bien.
2: Très, très bien. Très, très bien. Au contraire, elle était ravie de l'expérience parce qu'elle a dit que ça les a forgées. Ça a accentué leur personnalité.
1: Moi aussi, j'étais amenée aussi à me poser ce genre de questions parce que, du coup, moi aussi, dans mon itinéraire, je suis une bobo. C'est pas parce qu'on est racisé, entre guillemets, quoi. On est tous attrapés par ces préjugés quand on commence à avoir des enfants. Et moi, j'avais un fils qui avait des difficultés parce qu'il était, pour certains, précoce, etc. Et je me rappelle que c'est avec cette équipe éducative qu'on a pu accompagner mon fils jusqu'en CM2. Et je ne pense pas qu'on aurait pu accompagner mon fils en dehors de cette école. Oui, il y a beaucoup de bienveillance, une équipe éducative formidable qu'on n'a pas forcément dans toutes les écoles. Et moi, je pense que c'est l'école de la vie, ces écoles-là. J'ai un copain qui a laissé ses enfants de l'autre côté de Belzunce à l'école Corsec. C'est un prof. Et justement, je lui disais, mais quand on est prof, qu'est-ce qu'on risque de laisser ses enfants dans ces écoles? On risque rien du tout. Une anecdote, je me rappelle qu'à chaque fois, quand les parents viennent, ils disent, il faut qu'on parte de cette école, il faut qu'on parte de cette école. Et quand ils trouvaient un autre endroit où habiter Canouaille, ils partaient dans le 10e, dans le 8e, dans le 6e. J'étais très étonnée, on était encore à Chabanon. Et je me rappelle, je ne sais plus si tu te rappelles, cette maman qui revenait, je me disais, mais qu'est-ce que tu fais là? Mais non, mais mes enfants, ils ne sont pas du tout acclimatés dans le 10e. À l'école, elle faisait des allers-retours pour revenir à Chabanon, quoi. Et c'est ça, moi aussi, j'ai déménagé à la Plaine. Et mes enfants ne voulaient pas partir de Chabanon parce qu'une fois qu'on y est, eh ben vraiment, c'est magique, cette école, quoi. En tout cas, moi, je sais que tous les gens qui sont restés jusqu'en CM2, ils n'ont pas regretté.
4: Alors, il y a un truc que je n'ai pas compris. Donc, l'école du cours Julien, c'est une école qui propose aux élèves un enseignement musical renforcé. C'est ça qu'on appelle donc les classes CHAM, c'est-à-dire des classes à horaire aménagé musical. Mais alors, je n'ai pas compris pourquoi on peut y entrer qu'à partir du CE1.
5: Il n'y a pas de CP dans cette école.
2: Il y a direct CE1.
5: Ah, d'accord. Ah,
1: oui. L'instruction musicale, elle commence qu'en CE1.
4: Donc si tu dis que tu veux que ton gamin y fasse de la musique, du coup, tu peux le mettre dans cette école-là, quoi.
1: Ah ben non, c'est pas si facile que ça, quoi. Pour pouvoir rentrer dans l'école Julien, il y a un concours d'entrée. Et pour avoir le concours d'entrée, il faut quand même que ton fils y soit préparé ou ta fille soit préparée pour rentrer dans cette école. Ça s'appelle le capital culturel, quand même. Mais les classes CHAM sont en général dans les quartiers populaires et recrutent dans les quartiers populaires. Ici, nous, au cours Julien, on ne recrute pas forcément des gens des quartiers populaires parce qu'il faut tout un apprentissage.
4: C'est une école publique.
1: Ah, c'est une école publique, hein, complètement. C'est ouvert à tout le monde. Tout le monde peut y aller. Hein. Il faut juste passer ce concours quand même qui est pas accessible pour tout le monde. On a essayé de le faire avec une enfant qui est vraiment virtuose, quoi, la fille de Samira. Et on a accompagné, sauf qu'on ne nous dit jamais quand est-ce que sont les concours. Voilà. Pour moi, c'est de la rétention d'informations. Ceux qui ont toute l'information, ils sont préparés depuis longtemps. En général, ces personnes ici de cette classe CHAM vont être recrutées au collège Thiers et au collège Longchamp, de toute façon. Il y a vraiment, pour moi, une ségrégation. Nous, on trouve que c'est une injustice sociale. Et moi, je suis vraiment une militante de l'accès à la culture pour tous, un truc comme ça, mais pas faussement, dans le sens où moi, j'ai toujours vécu dans les quartiers populaires. Et à chaque fois, je me suis rendu compte, c'est pas parce qu'on est super bon à l'école qu'on réussit, en fait. La plupart des gens que j'ai connus dans n'importe quel quartier où je suis allée, que ce soit à Marseille, en Bretagne, au Maroc, etc., c'est parce qu'à côté, on avait un accès à la culture, que ce soit sportif, que ce soit de la musique. Et ces gamins-là, quand ils grandissaient, ils avaient beaucoup plus accès à ce capital culturel qui fait qu'ils devenaient des caméléons. Ils pouvaient s'adapter dans toutes les sphères de la société.

0: d'abord nous, des sachants qui savons écrire, qui savons parler, etc. Et on se retrouvait entre soi, finalement. Entre gens qui ont fait des études, qui parlent bien français, etc. Et moi, ça m'a vraiment dérangée. Et c'est comme ça que, voilà, de fil en aiguille, ben, on a fait en sorte que, à l'intérieur de l'association, les parents qui sont délégués de parents d'élèves, qui soient représentatifs des parents. Et tout ça, ça nous a demandé un an. C'est-à-dire mobiliser les parents, leur expliquer que c'est pas parce qu'on est sans papier qu'on ne peut pas intégrer cette association. C'est pas parce qu'on est voilé qu'on peut pas intégrer le conseil de classe. Et il y avait beaucoup de préjugés, même dans les institutions, par rapport à ça. Donc, il a fallu renvoyer les textes de loi pour dire que non, tout le monde peut siéger dans les conseils de classe, donner envie aux parents et surtout qu'ils s'autorisent à venir. Parce que déjà là, ils ne s'autorisaient même pas à venir dans les réunions parce qu'ils se disaient, c'est pas pour moi, je ne sais rien faire.
1: On faisait des cafés à l'extérieur de l'école pour séduire les mamans à venir assister à nos réunions, à intégrer l'association des parents d'élèves. Ça, c'était l'élément déclencheur, on va dire. Il y a des mamans qui disent on ne savait pas que ça existait, l'association des parents, et après, on avait le droit d'y être. Là, on a commencé nos projets. On était écoutés, entendus par le directeur, par les profs, et on sentait qu'on était légitimes et qu'on avait notre mot à dire.
0: Je dis ça pour les sachants, pour les gens qui sont militants et engagés. Comment tout ce qu'on peut apprendre, on peut le transformer et qu'il soit adapté à chaque fois aux structures dans lesquelles on travaille ou aux structures dans lesquelles on milite. Là, par exemple, c'est OK, il y a une association de parents d'élèves qui a autour de la table qui dirige tout ça, où il est le pouvoir. Eh bien, il y a un président, un vice-président, une secrétaire. Eh bien, on va tout changer. On va faire en sorte que ce soit les parents qui sont en majorité dans cette école qui prennent le pouvoir. Ça doit être des personnes sans papier qui doivent prendre les rênes de ces associations, parce qu'il n'y a que comme ça qu'à un moment donné, elles se sentent légitimes d'avoir du pouvoir. Et c'est comme ça qu'on a commencé avec Alia, qui était la première présidente sans papier à être présidente de l'association. Pas au début, c'était à travailler avec le corps, parce qu'elle ne se sentait pas légitime. Pour moi, c'est important qu'à un moment donné, que les personnes qui sont dans l'association soient représentatives des publics qui sont dans les écoles, parce que ça permet aux gens de s'identifier à ces personnes. On oublie que toutes ces personnes-là, elles ont des expertises. Elles ont des savoirs. Ce n'est pas parce qu'elles viennent des pays qu'elles perdent tout dans la migration. Ce n'est pas vrai. C'est comme si, en fait, la migration, elle annulait tout ce qu'on était avant. Et comme si on ne devenait rien quand on arrive ici.
2: Du coup, Alia, moi, je ne résiste pas à ce que tu nous racontes. Ce que ça a été pour toi de devenir présidente de l'association des parents d'élèves.
1: En fait, c'était un immense honneur, déjà, par rapport à la confiance qu'on m'a faite. Et après, comme disait Assia, je ne me sentais pas vraiment légitime. Je me disais, je n'ai pas de papier. Là, je dois déjà, je pense à ça, comment avoir des papiers et être présidente. Est-ce que c'est logique? Est-ce que ce n'est pas logique? Mais après, je prenais ce qu'on m'a offert, du coup. Et après, c'était une belle expérience. Et j'ai joué le jeu. J'ai été présidente pendant un an. Être là pour les gens, partager, aider. J'ai commencé à avoir confiance en moi, petit à petit. Moi, avant, les associations, je ne connaissais rien. C'est un apprentissage continuel et après, c'est des découvertes. Et ça forge notre personnalité, ça dit que tout est possible. Yes, we can. Et après, là aussi, comme a dit Assia, c'est pour dire aux autres parents et aux autres mamans que c'est possible. Si c'est moi, je l'ai fait, ça veut dire que vous pouvez le faire aussi. Et c'est ce qui a été. Après, il y avait Samira qui m'a succédé. Et aussi, c'était une belle expérience pour elle, je pense. Et là aussi, elle a eu ses papiers et là, elle travaille. Et c'est l'aboutissement, en fait.
0: Ce qui est intéressant de savoir, c'est qu'est-ce que sont devenues ces personnes-là? Qu'est-ce que ça a changé depuis qu'ils ont été dans cette association? Et là, si on prend l'exemple de Samira, aujourd'hui, elle est assistante de vie scolaire. Et donc, du coup, je me rappelle très bien l'année dernière quand elle m'a appelée, très émue en me disant « J'ai eu le concours, c'est-à-dire que je vais travailler et surtout, je fais mon stage à Chabanon. » Et ça, je trouvais ça génial parce qu'elle était... C'est plus que... C'est pas que le fait d'AVS, c'est que de faire son stage, son premier stage à l'école Chabanon, où il y avait ses enfants, où elle a tout appris en fait aussi, et où elle revoit les enfants. Et ben, pour elle, elle me disait que c'était plus qu'un honneur. Elle était vraiment très émue que les enfants viennent chez la voir. Elle fait « Mais qu'est-ce que tu fais là, tata? Tu travailles ici ?» Et comment aussi le fait que des personnes comme ça reviennent dans les écoles, ce que ça fait dans la tête des gamins de dire que c'est possible que leur maman puisse travailler en France dans des postes comme ça. Pour eux, c'est AVS, c'est celui qui travaille avec l'Institut. Ce n'est pas des postes négligeables, quoi.

0: On a créé les Minots de Noailles la première semaine du confinement parce que on s'est rendu compte que toutes les familles qui ne pouvaient plus sortir pendant cette semaine-là mouraient de faim en fait.
1: Des familles qui ne pouvaient pas sortir parce qu'elles n'avaient pas de papier.
0: Parce qu'elles n'avaient pas de papier, pardon. Je me rappelle que la première semaine, on ne se voyait plus, tout le monde était dans une psychose, à part les personnes militantes. C'est les seules qui étaient un peu dans la rue, qui sortaient. Donc moi, j'avais eu quelqu'un du CHO3 pour voir comment on s'organisait, mais on était un petit peu, on ne se rappelle pas de cette époque, mais on ne pouvait pas sortir quand même, quoi. Donc, et moi, je téléphonais juste aux personnes qui étaient dans ma rue ou un peu au Vieux-Port. Et là, j'avais des personnes qui n'avaient pas fait leurs courses. Donc, je suis allée faire les courses à deux ou trois familles. Je suis allée au marché parce qu'il y avait une vieille dame qui voulait du poisson, ça je me rappelle. Il y avait encore les poissonniers au Vieux-Port, quoi. Donc, j'ai pris des sardines pour cette maman. Et en remontant, j'ai vu que le marché de Noailles, à travers, il y avait du monde. Alors, ça m'a scotché parce qu'on était censé être confinés et tout. J'ai rien compris. C'était... Et puis, j'ai eu le réflexe d'aller envoyer un message au directeur, voir comment allaient les enfants. Et là, les profs m'ont dit, mais il y a plein d'enfants qu'on ne voit plus. Il y a rupture d'égalité scolaire, là, parce qu'il n'y a rien. Donc, moi, je leur ai demandé de me donner juste la liste des enfants qu'ils n'ont plus vus. Et c'est là que ça a commencé, les Minots de Noailles. On s'est dit, en fait, il y a deux choses qu'il faut qu'on fasse. Un, c'est vraiment que les familles mangent, parce que c'est vraiment grave. Et deux, que les enfants puissent avoir une continuité pédagogique. Moi, j'ai fait appel à des dons pour avoir une photocopieuse, pour faire des photocopies aux enfants, parce qu'ils n'ont pas d'ordinateur à la maison, parce qu'ils n'ont pas d'Internet.
2: Et c'est là que, de toute façon, dans toute Marseille, il y avait cet élan de solidarité, c'est pas que nous. Et là, on a pensé à faire les colis alimentaires, les colis d'hygiène, les colis de légumes qu'on a fait ici à la Darla Mifa.
0: Et après, on s'est connecté avec le collectif du 5 novembre et on a créé Allocarte Solidaire. Et via ce réseau, en fait, en vrai, ça a permis à plein de gens de nous connaître comme ça. Aujourd'hui, les Minots de Noailles, c'est qui ? Ce sont les familles dont les enfants sont à l'école Chabanon et au Berger, qui est l'école du secteur de Noailles, d'une partie de Noailles, et les familles qui habitent à Noailles, mais dont les enfants ne sont pas dans les écoles du secteur.
2: Dans le collectif, il y a une soixantaine de familles, ça veut dire parents et enfants. Après, il y a des mamans qu'on ne voit pas beaucoup parce qu'elles travaillent ou elles sont occupées avec leurs enfants.
0: Mais voilà, là aujourd'hui, on en est à une vingtaine de mamans qui sont vraiment investies avec nous, qui font des projets avec nous. Et quand on fait des projets autour de la culture, plein de sorties qu'on fait, là, les mamans, elles sont vraiment investies, quoi. On les voit à cette occasion-là. On a hésité beaucoup à monter une association, en fait, parce qu'on était très bien au collectif. Indépendamment des fonctions qu'on avait dans ce collectif, on était tous plus ou moins égales. Il y avait quelque chose d'horizontal. Monter une association, loi 1901, normale, ça veut dire un président, un secrétaire, un vice-président, et avec, à travers ça, forcément, un peu de hiérarchie. Et moi, ayant une expérience associative, à chaque fois, j'étais très déçue de cette hiérarchie un peu en forme pyramidale qui se mettait en place indépendamment des gens.
2: Et au bout d'un moment, c'est les mamans qui ont demandé la création de l'association.
0: Ça s'est concrétisé à la demande des mamans, mais aussi de Alia, parce qu'on avait des propositions autour des cantines et il fallait, pour avoir une facture, un numéro de SIRET. Au moins, ça nous permettrait de faire en sorte qu'il y ait un peu d'économique dans cette association et de redistribuer aux familles autrement. C'est-à-dire qu'on sait très bien que les familles ne pourront pas avoir de salaire, mais au moins comme on galère à avoir des colis alimentaires, comme on galère à avoir de l'argent pour les sorties, comme on veut vraiment être autonome et ne pas dépendre des subsides publics qui ne rentreraient pas dans notre philosophie de vie aussi par rapport au collectif. Voilà, c'est ça qui nous a freinés et qui, en même temps, a fait qu'on a accepté ça.

0: qui veut manger ici et qui veut sortir. Ou... Alors moi j'ai dit, moi je reste à condition que ce soit halal. Tout le monde rigolait.
1: Il ne l'aime pas.
0: Alors ils m'ont dit, le mot utilisé pour ça, c'est adapter. J'ai dit adapter, c'est pas halal.
2: Adapter pourquoi?
0: Pourquoi? Et attends, l'enseignante est rigolée. En plus, elle est algérienne.
2: Ouais.
0: Et elle me disait, madame...
2: Pourquoi elle ne respecte pas?
0: Je ne sais pas, ça leur a fait rire. Après, elle me disait, tu sais, c'est adapté. Mais du coup, oui, parce que moi aussi, je mange. Elle me dit, ok.
2: Mais ça rigole,
0: carrément rigole.
2: Tu vois, quelqu'un qui est un peu timide, elle n'a jamais osé dire.
0: C'est ça. Alors, il me dit, t'es la première à demander. J'ai dit, sinon, je sors.
2: Parce que les gens, ils ont peur de dire le mot maintenant.
0: C'est ça. Après, oui, ça leur a surpris. Ils me disaient, mais on ne dit jamais. Après, c'est un Algérien qui faisait la traduction à d'autres... Alors il m'a dit, nous,
2: c'est
0: on
2: devenu
0: dit
2: tabou.
0: Ça, on dit adapté.
2: Ils ont changé même le mot.
3: Ce qui était important, c'est au moins d'être d'accord sur l'objectif de l'association. J'avais fait un premier jet, on l'avait eu ensemble. On a refaçonné et on l'a mis à discussion le jour de l'AG constitutif de l'association quand même. On a traduit, on a discuté, on a rajouté ou pas des choses que les mamans disaient. Et pour moi, c'était important, le jour de l'AG constitutive, d'avoir ce retour des mamans sur l'objet de l'association. On est parti sur une collégiale, c'est-à-dire on est tous au même niveau. Il n'y a pas de président, il n'y a pas de secrétaire, il n'y a rien. Il y a juste une obligation d'avoir des représentants. Donc on a deux représentantes et on a fait en sorte que ces deux représentantes soient représentatives de l'association et des parents. Et donc, on a Alia, qui est d'origine algérienne, qui était à l'école Chabanan, et on a Tatiana, qui est d'origine albanaise. Voilà, qui en demande de papier, mais qui, justement, va faire ce lien de comment on accompagne les parents pour qu'ils soient autonomes dans les associations. Les titres sont très révélateurs de l'enfermement qu'on met dans des statuts. Moi, j'appelle ça des architectures invisibles. Donc, le fait qu'elle soit juste représentante, c'est pas présidente. Et c'est complètement différent. Et donc aujourd'hui, on a cette collégiale. On s'est mis un an à la mettre en place. Donc ça a demandé plusieurs fois des réunions. Et à chaque fois qu'on se voyait pour un café, on utilisait cet espace-là pour redire ce que c'était qu'une association. On est vraiment dans une optique à vouloir que les choses se fassent de façon le plus intègre possible et en toute transparence. Et c'est pas facile. Voilà, parce que même comme ça, c'est pas vrai encore qu'on est dans une horizontalité à 100%.
4: S'il y a quelque chose qu'on va décider de faire, on a dit, voilà, telle date, il y aura ça. Qui est d'accord? Qui est disponible? Qu'est-ce que vous proposez? Est-ce que vous voulez participer? Comment on va faire ça? Sur WhatsApp, il y a tout le monde qui répond. Ça veut dire là, on peut proposer et après, la décision finale, elle revient à tout le monde.
3: Si c'est possible, c'est parce qu'il y a un gros travail de traduction. Voilà, c'est parce que dans tous les WhatsApp, je traduis, même si des fois, ce n'est pas la bonne traduction avec Google Traduction, mais... on essaye à chaque fois, en albanais et en arabe, je traduis presque tous les messages les plus importants. Du coup, on a des réponses parce que les gens, ils lisent leur langue, quoi.
4: C'est quoi l'objet?
3: Donc, c'est autour du pouvoir d'agir des parents. Ce qu'on a appris à l'association des parents d'élèves et pendant un an d'expérience au Mignon de Noailles, être parent, ça s'apprend. D'avoir les codes culturels du pays dans lequel on est, ça s'apprend aussi. Surtout dans un contexte de migration. Comment on peut être aussi un lieu de répit, un espace d'échange et de savoir entre nous, et en termes de discussion autour des enfants, mais aussi en termes de discussion autour de nous, quoi, de notre bien-être, de ce qu'on a envie de faire dans la vie, de ce qu'on a envie de devenir ou d'être en tant que femme et qu'on n'a pas encore endossé ce rôle, parce qu'il y a plein de mamans en fait, qui se sont révélées pendant toute cette deuxième phase de confinement et dans le cadre de ce collectif. Et aussi, c'est aussi tout ce volet accès à la culture, mais qu'on a redéfini, nous, comme plutôt accès à la pratique culturelle et au lieu culturel, parce qu'accès à la culture, ça ne veut rien dire non plus. On a tous accès à notre propre culture. Mais par contre, on a remarqué, pendant des années où on était à l'école Chabanan, que les enfants n'ont pas accès aux pratiques culturelles du tout. Voilà, surtout en contexte de situation d'irrégularité. Ils ne rentrent pas dans les moules, en fait, prédéfinis de toutes les institutions. Et donc, du coup, les enfants ont du mal à faire du sport, de la musique, etc. Donc là, aujourd'hui, les mamans, elles veulent d'ailleurs. Les enfants font de la boxe ici, tous les mardis soirs. On a fait beaucoup de projets autour du jardinage, du land art, avec des projets, voilà, beaucoup de collaborations avec des associations, des artistes, etc. À court terme, les Mignon de Noailles, c'est tout ça. Mais à long terme, c'est vraiment de créer un restaurant solidaire à Noailles et de permettre de faire même un tiers-lieu populaire pour que les mamans, les femmes puissent être autonomes d'un point de vue financier, comme un tremplin, comme Alia. Au début, on commence sans papier, mais on ne reste pas éternellement sans papier, mais qu'on est déjà prêt à travailler et s'insérer professionnellement. Et avec l'expertise des mamans, on a un atelier couture qui se met en place et qui a du mal parce qu'il y a cette histoire toujours de local, mais qu'on a vraiment plein de projets autour de la couture, autour de la cuisine, bien-être. Autour de l'artistique, le bien-être. Et en fait, les mamans, elles ont plein d'idées là. Mais on n'a pas d'espace, on n'a pas de salariés pour coordonner tout ça.
4: Ça va être un moyen d'émancipation, d'épanouissement pour les enfants et pour les mamans. Chacune à travers son projet, parce que chacune de nous a un savoir-faire et elle peut le transmettre aussi. C'est vrai, la plupart, elles n'ont pas de papier, mais elles ont quelque chose. Du coup, chacune d'elles, elle peut créer son projet à travers les Minots de Noailles. On essaye de les faire émanciper. Et même nous, on est en train de s'émanciper et de s'épanouir.
3: Quand on a commencé, avant de commencer vraiment à monter l'association, on s'est dit, on va inviter toutes les mamans et on va leur demander, chacune d'entre elles, quelle est son expertise. Et c'était étonnant parce qu'il y a même des mamans qui font « Oh, je ne savais pas que je savais faire ça. » Mais en fait, moi, je suis ça, en fait. Moi, en fait, j'étais couturière dans mon pays. Et en fait, en venant là, c'est comme si je n'étais plus couturière. Tu vois, j'avais une entreprise, j'avais un magasin. Et en fait, ici, dans la migration, on perd tout ce qu'on avait. Et en fait, on a fait une réunion en leur demandant d'abord qu'est-ce qu'elles faisaient dans leur pays. Ensuite, qu'est-ce qu'elles font maintenant. Et aussi, qu'est-ce qu'elles rêveraient de faire demain dans leur travail. Et c'est comme ça qu'on s'est rendu compte qu'il y a des femmes qui veulent vraiment faire de la coiffure parce que c'est vraiment leur passion de prendre soin des autres. Vraiment, il y en a que c'est... On est des bébés, en fait, quoi. On se lâcherait, on serait coiffées tout le temps, maquillées, avec des beaux ongles, etc. Moi, je n'ai pas l'habitude. Et puis, il y a des femmes qui sont passionnées de cuisine et qu'il y a des femmes qui sont passionnées de couture. Ce n'est pas mon trip à moi. Mais je me suis dit, justement... On n'a pas tous la même façon de voir le monde. Et justement, respecter les femmes, c'est de savoir quelle passion elles ont. Au lieu de dénigrer, valoriser ce qu'elles font, mais de façon positive, pas comme on fait des fois dans les quartiers populaires. « Oh, mais tu fais la couture, tu fais de la cuisine. » Ça, c'est les rôles des mamans. Ça me fait toujours penser. Les chefs, avec la toque, c'est toujours des hommes. Et c'est valorisé parce qu'ils ont une expertise. Et moi, je me suis dit, nous aussi, on va faire comme ça. On va valoriser ce qu'on est vraiment toutes. Moi, je suis médiatrice culturelle, je suis coordinatrice. Et je vais valoriser ce que je fais. Et les mamans aussi, elles ont toujours, aujourd'hui, un fil conducteur d'être ce qu'elles ont envie d'être. Ce n'était pas du tout le discours qu'on avait au début. C'est vrai.

0: Et ce qu'on veut vraiment, c'est vraiment un restaurant ou une cantine solidaire à Noailles pour que les femmes, elles soient à la manœuvre aussi. L'un des points de rencontre autour de cette cantine solidaire, c'est que moi, je travaillais dans un restaurant végétarien et vegan maintenant. Et c'est comme ça que vraiment on a commencé. J'avais proposé à la personne que je connaissais de recruter Alia dans cette cuisine. Alia, tu faisais des ménages à l'époque, étant passionnée de cuisine. Aujourd'hui, Alia, elle est experte en végétarien, en vegan, en cuisine méditerranéenne. C'est très rare aujourd'hui. C'est ça, c'est comment, à un moment donné, on est aussi une force de tremplin. Pour moi, c'est comme ça que je vois la cantine solidaire.
1: Je ne me sentais même pas capable de faire ça, tu te rappelles.
2: Je cuisine chez moi, mais cuisiner dans un restaurant pour d'autres gens, et je croyais que j'étais incapable. Il m'a dit « teste ». Et j'ai testé et j'ai trouvé du plaisir. Je me suis dit « ah oui, je pourrais faire ça » et je me suis découverte une nouvelle passion.
0: Une cantine solidaire, c'est ça, c'est comment permettre à des femmes de reprendre toutes leurs connaissances qu'elles ont connues depuis qu'elles sont petites et qu'elles ont appris en famille avec leur mère, pour que justement elles se disent « ah mais je suis aussi une femme qui peut travailler et qui peut gagner de l'argent ». Parce que c'était ça. Toi, t'es arrivée, maintenant, c'est avec ce travail, tu gagnes de l'argent et tu es passionnée par ce que tu fais.
2: Toutes les mamans, elles sont prêtes à vivre cette expérience. La création de l'association, c'est par rapport à ça aussi. Parce qu'elles veulent avancer, elles veulent s'épanouir, elles veulent aller plus loin que possible. C'est l'objectif aussi. Si vous posez la question à n'importe quelle maman du collectif, elle va dire le collectif, c'est une famille. Et de là, on dit entre nous, on est une famille et on est des sœurs. La famille, c'est par rapport aux parents, aux enfants. Mais la sororité, c'est par rapport à nous, entre nous, en tant que femmes, en tant que maman. Et du coup, c'est un lien très, très fort qui s'est créé à fur et à mesure. On ne le trouve pas dans toutes les associations, ça c'est sûr. Et j'espère que ça va durer le plus longtemps possible. Inch'Allah.
0: Rejoindre Alia, moi je pense que c'est ça. La sororité, c'est vraiment une solidarité entre femmes, de l'entraide entre femmes, et aussi des échanges d'expertise et de savoir. Nous, on a vraiment fonctionné sur ça, quoi, sur comment on peut s'entraider, comment on peut donner aux autres femmes des trucs qu'on peut échanger. Mais vraiment, pour moi, c'est de la fraternité, de la solidarité, de l'entraide, du partage, du respect entre nous, et aussi comment se valoriser entre nous.
3: Ça va plaire à tout le monde. Si on fait une cantine et on a des sous pour les utiliser après, ça serait bien.
1: Après aussi, pour le partage, ouais.
3: Voilà, c'est ça.
1: Parler.
3: Voilà, ça améliore le quotidien. On se réunit, on travaille ensemble.
4: Et c'est tout le temps couscous, le repas que vous faites?
1: En fait, on a déjà fait des tagines, on a fait des soupes, ça change en fonction. Après, le ramadan, on a fait un menu spécial ramadan, c'était...
3: Et c'est les gens qui demandent ou...
1: C'était les gens qui venaient, des travailleurs.
3: Non, pas pour le ramadan.
1: En général, ça aussi.
3: D'accord.
1: Cantine, c'est pas...

0: allons sur la page Facebook des Millions de Noailles. Et
1: donc, c'est les, gens qui, c'est les gens qui demandent un plat spécial.
0: C'est ça. Ils viennent demander. Il y a des gens même qui ont réservé pour aujourd'hui. Oui. Via le Facebook, via la page des Millions de Noailles. Là, on va voir comment ça va se passer aujourd'hui. En fait, d'habitude, c'est ils viennent, ils prennent. Là, il y aura une autre organisation parce qu'il y a des gens qui vont manger sur place.
2: D'accord.
0: Ça veut dire là, c'est une nouvelle organisation. On va voir comment ça va se passer. Parce qu'on ne l'a pas fait avant, c'est la première fois qu'on va le faire.
1: Si ça marche.
0: Parce qu'il y avait le Covid, ce n'était pas possible. Mais là, on verra.
2: Et vous avez distribué combien de repas à chaque fois?
0: Chaque fois, une centaine.
2: Ah ouais.
0: Pendant les confinements, ça marchait très, très, très bien parce que tout le monde était confiné.
1: Oui, les restaurants étaient fermés aussi.
0: Oui, c'est ça. Et après, là, on va tester sur place comment ça va se passer. Et on fera encore. On va reprendre les cantines. Ça veut dire là, il y aura d'autres mamans de... Ça ne sera pas moi, je pense, la prochaine fois. On va voir, on va proposer, on va voir qui est intéressé pour faire une cantine. Par exemple, Rim et Nassera, Nassera, si elle veut, avec Fehima ou Sarah, ou celles qui veulent. Et comme ça, pour garder ce rythme. Parce que puisque là, on est en association, là, il faut vraiment qu'on sera vraiment là et on continue. Ça veut dire, c'est pas bien de s'essouffler. Ça veut dire, on était collectif, on était bien, et là, on est essoufflé. En fait, on veut garder le rythme et on veut bien que ça continue.
2: L'idée, c'est d'en faire deux par mois, hein, c'est ça?
0: Deux par mois. Et après aussi, moi, j'aimerais bien inclure un

0: Il faut que tu nous formes alors.
1: Non.
0: Non, mais.
1: C'est pas la peine de se former là. Tu viens et tu fais comme tu veux. Tu te sens comme tu es à la maison.
0: Tu nous montres comment marche le matériel.
2: Lors du deuxième confinement, c'est l'idée de la cantine solidaire qui a émergé de tout ça pour continuer parce qu'on n'avait plus d'aide extérieure. Là, il fallait qu'on compte que sur nous et là, on a pensé à l'autogestion.
3: Pendant le deuxième confinement, il y avait des denrées alimentaires qu'on pouvait récupérer aux mines. Ces denrées alimentaires étaient récupérées à la Darmilifa par les maraudes. Et les maraudes, en fait, faisaient de la cuisine pour les gens qui sont à la rue et qui étaient un petit peu en difficulté. Il y en a eu beaucoup. Et nous, du coup, on a eu l'idée de faire aussi des cuisines pour récupérer de l'argent pour les familles qui n'avaient pas pu retravailler au deuxième confinement. Parce que autant pour le premier confinement, il y a eu une solidarité, les gens ne travaillaient pas, on avait beaucoup de bénévoles, on a créé Allo Quartier Solidaire, on était vraiment là. L'école Jeanne du Cousignan qui a bien voulu nous donner les clés pour stocker tous nos denrées alimentaires. Il y avait beaucoup de générosité, on avait le temps parce que les gens ne travaillaient pas. On faisait des récupérations autour des monoprix, avec des voitures, des copains, des copines, etc. Avec des gens qui venaient un petit peu de l'extérieur pour nous fournir des fruits et légumes. On avait même fait un contrat avec un copain du collectif qui partait très loin pour acheter des super bons légumes. Parce que les gens, ils étaient à perte en fait, hein, les agriculteurs autour. Tout ça a fait en sorte qu'on a une vraie solidarité pendant le premier confinement. Donc tout le monde mangeait, on avait des colis, des légumes, etc. Arrivé au deuxième confinement, on n'avait plus aucune solidarité, ni des institutions, ni des assos, voilà. Face à ça, ben, on s'est rendu compte, dans les minots de Noailles, parce que c'est nous qui avons lancé la démarche au niveau de Noailles, on s'est rendu compte qu'il y a encore un noyau de famille, une trentaine, une quarantaine, qui était vraiment encore en vrai et burn-out et précarité, parce que leur mari, soit, ils ne pouvaient plus encore travailler parce que les restaurants étaient fermés, on oubliait au deuxième confinement. Et là, on s'est dit que ce n'était pas possible, et on a re-engrangé une nouvelle machine, mais complètement différente de la première, parce qu'on était tout seul, pour le coup. Et en fait, on a envoyé un SOS pour ces familles-là. Donc là, on a mis en place des collaborations avec les McDo pour les fournitures scolaires, avec des collectifs du 6e. On a récupéré tout ce qui est colis pour les enfants. Et on a trouvé cette cantine pour avoir de l'argent pour faire les premiers colis alimentaires. Voilà, et c'est comme ça que c'est né cette cantine solidaire, en solidarité avec les familles du collectif, et pas en solidarité forcément avec les gens qui viennent manger.
4: C'est ça, parce que avec les personnes qui cuisinaient,
3: voilà. Et bah, les personnes qui cuisinaient, c'était les familles, parce que nous, on s'est dit, bah, comment on va faire, bah, c'est les familles qui vont venir. Et du coup, est remontée l'idée de ce mépris qu'elles ont vécu, et de la dignité, comment on peut la retrouver. On a fait toute une discussion autour de ça. En fait, c'est pas possible de venir quémander un sac où il n'y a rien. Et je leur ai dit, voilà, nous, on connaît les cantines, ça va être autrement, mais on a une cantine, on va demander et on va faire une cantine solidaire. C'est vraiment un projet des mamans, pour les mamans, par les mamans. Pour moi, c'est une première victoire, c'est d'avoir permis aux mamans de venir et de se dire, ah ok, je peux moi-même acheter mon colis alimentaire. Avec WhatsApp, on s'est dit, de quoi vous avez besoin? Et en fait, avec cette cantine, on a acheté tout ce dont ils avaient besoin. Des vrais colis, en fait, on a fait comme si c'était pour nous, pour notre famille. C'est-à-dire, pas de la merde. Donc, on a acheté de l'huile, de trucs, même du Nutella, tout ce qu'ils nous avaient demandé. Et c'était un énorme travail pour moi et Alia, parce qu'en fait, on voulait vraiment répondre à leurs besoins. Mais en fait, ce n'est pas possible de répondre aux besoins de 60 familles. C'est là où on s'est dit, on ne peut plus faire comme ça. Et après, on a pu se négocier des tickets-services. Et du coup, grâce à ces tickets-services, on a pu faire en sorte que l'argent de la cantine solidaire puisse être dépensé pour de la culture. Et là, c'était la vie pour les parents et les familles. Parce qu'on n'a jamais fait autant de sorties. Ah ouais. On n'a jamais fait autant de projets artistiques. Mmh. Et vraiment, on n'avait rien à envier aux autres, quoi. Parce que du coup, on a fait du cheval, on a fait des partenariats avec Foresta, on a fait du land art, on a invité des vrais professionnels artistiques qu'on pouvait payer. Ça a permis aux mamans de dire, c'est nous qui avons payé des activités culturel pour nos enfants. Quand on a fait la réunion la dernière fois, on s'est dit, bon, qu'est-ce qu'on fait maintenant? C'est quoi le projet que vous voulez faire? Et aujourd'hui, on sait que, par exemple, les familles, ce qu'elles veulent aujourd'hui, on veut partir 2 jours dans un gîte. Alors moi, personnellement, j'aurais peut-être pas dit ça, parce que me retrouver avec tous les gamins dans un gîte, je sais pas si je vous suis. Mais c'est une aventure qu'on fait déjà entre nous. Quand on sort, on part. Une fois, on est parti avec toutes les poussettes à Foresta. Il n'y a que nous pour faire ça. Descendre les marches, les remonter avec des poussettes. Samira nous a dit que la journée à Gréas qu'on avait fait, à un moment donné, ça a été une journée magnifique parce que les parents ont pris le car pour sortir de Marseille. Et pour certains parents, c'était la première fois. parce qu'ils ont beaucoup de peur de sortir les papiers et tout. Donc du coup, on travaille à Noa, on travaille dans les quartiers nord, mais on sort pas trop. Et là, je me rappelle qu'il y a un papa qui a été interviewé où on part à Gréas, qu'on voit plein de verres comme ça sur la route. On avait loué un petit autocar que pour nous. Les papas et les mamans, là, il y avait beaucoup de papas, ils disaient, mais rien que de sortir de Marseille, de voir du verre comme ça, et d'arriver dans un lieu, dans un village qu'on ne connaît pas du tout, ben déjà, c'est la respiration dans le verre, comme ça, toute la journée à Gréasque. Un paradis pour les familles, c'est un déclic. C'est vraiment comment, à un moment donné, ça nous permet de voir même notre vie de tous les jours différemment. Comment ça nous donne des idées. Donc du coup, c'est ça, en fait, les Minounois, c'est ça. C'est comment, entre nous, on s'entraîne, on se donne des idées.

0: Nous, on n'a pas de local. Mais il se trouve que tout ce qu'on a fait cette année auprès des Millions de Noailles et la création de ce collectif et de la genèse, etc., là, avec les familles, ça s'est fait grâce au local qu'on a eu à Dune, qui nous a mis à disposition pendant un an quand même. Parce que je ne crois pas que si on n'avait pas de local, on aurait pu faire tout ça, en toute sincérité. Parce que ce local, ça a été vraiment un lieu de répit pour les familles, un lieu de répit qui a permis aux familles de se faire confiance et d'avoir confiance, et de venir discuter, échanger avec une temporalité qui n'était pas figée. C'est-à-dire, viens, on va au local pendant 2 heures. Non, on vient, on mange, on discute. Le café, c'est un prétexte. Et c'est là que les discussions se font, qu'on a pu tirer les fils des projets, en fait. Et moi, je crois beaucoup au moment informel. Voilà, je ne crois pas du tout au moment, bon, on fait un café par an, on va discuter de la difficulté que vous avez avec vos enfants. Voilà, c'est toujours comme ça. Et on invite un psychologue, il va savoir mieux que les mamans comment élever nos enfants. Et moi, ce que j'ai appris par rapport à toutes ces années où ben, j'ai cautionné tout ça, c'est que ben, les expériences, c'est les mamans entre elles qu'elles se les donnent. Mais comme tout, d'ailleurs. Oui, et donc, du coup, ce local nous a permis d'accueillir toutes ces familles, mais à n'importe quel moment. Et ça, c'était un luxe. Voilà, et on ne remerciera jamais, franchement, l'association Dune qui nous a prêté, comme un peu Darla Mifa le fait, les clés. Je pense que ça a induit des projets différents. Les familles venaient, on avait des rendez-vous. Elles se sont autorisées à faire des ateliers de couture. Elles se sont autorisées aussi à faire des cours de linguistique. Elles se sont identifiées à celui-là. C'était vraiment un lieu, un rendez-vous. Donc oui, le local, pour moi, c'est hyper important. Et oui, c'est très difficile d'en avoir à Noailles parce qu'il n'y a pas beaucoup de local. Et quand il y en a, ils sont fermés. On ne sait pas pourquoi. Donc pendant longtemps, on a quand même fonctionné. Ça ne nous a pas empêché d'être créés. Et on a fonctionné, on appelait ça les Millions de Noailles nomades. On était nomades. À chaque fois, avec les réseaux, on arrivait à avoir un lieu. Donc à la tribu Minado, à la place Thiers, donc pas très loin de Noailles, à la Darla Mifa, à Dune.
1: Un parc.
0: Voilà, un parc. Dans pendant les parc. Confinements, voilà, on allait au parc Borély, au Allonchamp. Mais c'est vrai que ce qui a changé radicalement le fait d'avoir le lieu de Dune, c'est qu'on a créé une dynamique. Voilà, qu'on n'a pas pu créer avant. Voilà, cette dynamique de femmes avec des projets à l'intérieur, avec des enfants à côté de nous, on les garde, les femmes, elles peuvent se lâcher prise. Voilà, moi, je pense que le local, c'est vraiment primordial. Le fait qu'à Noailles, par exemple, on puisse plus travailler ensemble avec les associations du quartier, en mettant en avant vraiment le travail de mobilisation des habitants par les habitants.

0: appartiennent.
1: La dignité, vous connaissez ? 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
2: 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Et grand merci aux participantes des Cantines Solidaires. Prise de son, Fatima Sissani. Montage, Fatima Sissani et Rinka. Mixage, Rinka.
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Pendant plusieurs mois, des collectifs ou associations de femmes implantées dans différents quartiers populaires de Marseille se sont réunies pour échanger sur leurs pratiques. Ces rencontres ont été initiées par Camille Raca et Johanna Fidalgo pour la direction de la politique de la ville Métropole Marseille-Provence. Au cœur des échanges, les discriminations multiples et systémiques auxquelles les habitants et les habitantes de ces quartiers sont confrontés. Ces femmes luttent pour le droit au logement, à l'éducation, à la santé, au transport, ou pour faire entendre la voix des habitantes et des habitants dans les politiques de rénovation urbaine. Elles disposent souvent de peu de moyens, alors même qu'elles pallient aux carences de l'État. Leur détermination constitue la ressource principale sur laquelle elles peuvent s'appuyer. Au fil des rencontres, nous avons fait connaissance et nous leur avons proposé de faire le portrait de leur association, de leur collectif. Une manière de rendre hommage au travail colossal qu'elles accomplissent. Épisode 3, Les Minots de Saint-Charles, entretien avec Hinda Benour.

0: Alors, le chemin pour venir jusqu'à chez nous, de la gare Saint-Charles. Donc quand on sort de la gare, on se retrouve face à l'université, la faculté Saint-Charles. Donc on longe la fac en allant vers l'autoroute, en descendant vers la porte d'Aix. Et c'est la rue qui est juste avant l'accès à l'autoroute. Vous avez bien raison, voilà. L'idée c'est de se retrouver entre habitants, créer du lien, dynamiser le quartier, voilà. Des ateliers couture, des ateliers numériques, accompagner les personnes âgées, comme là la dame qui vient de sortir, elle ne parle pas français, c'est la galère pour faire ses papiers, oui. Voilà. Oui. Et il y en a plein dans le quartier, donc oui. Voilà, quand on peut accompagner. Voilà.
1: Moi j'habite, ça fait 20 ans que j'habite le quartier, mais c'est...
0: Je m'appelle Inda Benour, je suis membre de l'association Les Minots de Saint-Charles. À la base, c'était plus des mamans qui voulaient changer le quotidien dans les écoles, accompagner à la scolarité de leurs enfants, être un petit plus pour le quartier. Mais on ne s'est jamais imaginé avoir l'impact qu'on peut avoir aujourd'hui sur le quartier. Ça, on ne l'a jamais projeté, mais on le constate au quotidien. Moi, je me suis retrouvée totalement par hasard dans le quartier suite à la pression démographique qui existe dans le 3e arrondissement, au moment de l'entrée à l'école de ma fille en maternelle, parce qu'il n'y avait pas de place nulle part. Et après, petit à petit, je me suis impliquée dans la vie du quartier et dans la vie des écoles en particulier. Les Minots de Saint-Charles sont nés dans les écoles maternelles et Saint-Charles 1 dans le quartier du Rakati. Et on a pris un peu plus d'ampleur avec le temps et on s'est installé au cœur du quartier du Rakati, qui est enfermé entre l'autoroute, la gare et la porte d'Aix. C'est une cité qui est enclavée parce qu'on est dans une impasse. Il y a la faculté juste derrière qui est fermée sur elle-même. Une cité de centre-ville, on compte à peu près à la louche 2000 habitants. C'était tout bête au départ. Pourquoi telle école fait une sortie et pas l'autre? Quand j'ai fini par comprendre que c'était financé par les familles, par le biais des kermesses, j'ai dit pourquoi pas, on va essayer de collecter des fonds, apporter le petit plus. Pendant 4-5 ans, on était juste sur de la vente de gâteaux, sur des kermesses. J'ai commencé seule au départ, j'étais l'extraterrestre du quartier qui venait poser ses crêpes et qui vendait, les gens ne comprenaient pas, et petit à petit, ça fait des émules et on a été un petit groupe de mamans. Et on a été accompagnés par la politique de la ville sur un projet pour, j'ai trouvé ça bizarre, c'est pour nous former en tant que parents, pour nous apprendre à nous saisir des outils à notre disposition pour que notre parole soit entendue au sein des instances. Ben c'est quoi, représentant des parents d'élèves, ces listes qu'on nous donne en début d'année, vous êtes représentant, on vote, on ne sait même pas pourquoi on vote. Pourquoi je dois prendre une liste et la mettre et j'ai rien le droit de changer dans la liste? Au début, c'est vraiment pas clair. Et bon, on s'est saisi de ça, on a appris, et on a appris que le conseil d'école, c'est pas juste on lève la main, on dit amen à tout ce qu'on nous dit, on a le droit de discuter le règlement intérieur, on a le droit de... Ça, si on nous le dit pas, on le sait pas. Par exemple, c'est tout bête, mais en tant qu'association, on a le droit à un tableau d'affichage. On a le droit à une salle quand elle existe. Mais ça, faut le savoir. C'est le petit plus d'être en association. Et donc en 2012, on s'est monté en association. Et c'est comme ça qu'est né le Minot de Saint-Charles. L'avantage qu'on a, c'est qu'on a la confiance des familles. Les familles nous connaissent, elles viennent spontanément vers nous. Elles n'ont aucune difficulté à nous exprimer leurs besoins, leurs attentes. Il y a plus de défiance quand ça vient de l'extérieur, des associations qu'elles ne connaissent pas ou d'institutions. On essaye d'être une plateforme, d'aller chercher des professionnels et de les mettre en lien en fonction des besoins avec les familles. Et c'est aussi de faire prendre conscience aux gens que la solution, elle ne vient pas toujours de l'extérieur. On peut être aussi porteur de solutions, on peut changer les choses à notre niveau. Et par de petites actions, on peut infléchir des choses au sein du quartier. Une association, ça n'a pas de sens si on est deux ou trois. Il faut vraiment avoir un groupe derrière. Ça prend 5 ans pour essayer d'expliquer ce qu'on fait, l'intérêt que ça peut avoir pour le quartier et mesurer l'impact que ça a. Au début, ça fait peur parce que qui dit association dit relation avec la préfecture, déposer des statuts, c'est quoi ces statuts ? C'est donc expliquer que c'est rien. La contrainte administrative, elle n'est pas si énorme que ça au regard de ce que cela nous apporte. Alors au départ, on était une quinzaine de mamans impliquées au quotidien, plus les mamans qui n'étaient pas forcément disponibles, mais lorsqu'il y avait de grosses manifestations, qui nous disaient n'hésitez pas, sur ponctuellement, on est mobilisable et on peut être là. Et après, elles ont vu concrètement les changements, je veux dire, au niveau de l'école. Par exemple, bon, les sorties chaque année, les deux écoles sortent, c'est quelque chose qui n'existait pas auparavant. Mais il y a eu aussi la relation avec l'école qui a bougé. Bon, on a eu des directeurs aussi qui nous ont ouvert l'école et qui avaient cette mentalité d'accueillir les parents. Ça aussi, ça dépend des personnes, et que quand on a un directeur fermé, c'est compliqué de forcer la porte. On a eu cette chance-là, et de l'intérieur, on a pu avoir un vrai dialogue construit lorsqu'il y a eu des problématiques au sein du quartier et des incompréhensions entre l'école avec un grand E et les familles. Au départ, quand on s'est créé en association, on avait une cinquantaine de familles adhérentes. Au jour d'aujourd'hui, on a 137 familles, et on est plus que 600 personnes. Sachant qu'aujourd'hui, ça va au-delà de l'école. C'est les gens du quartier qui s'impliquent, c'est les gens qui viennent soutenir, adhérer, mais juste pour dire, on est là, on vous soutient, parce qu'on a pu mesurer votre impact sur le quartier et on veut soutenir votre action. Des fois, les gens passent, ouvrent la porte, vous êtes bien les Minots de Saint-Charles, on veut vous remercier pour ce que vous faites, on ne les connaît même pas.

Il y a quelques années, je crois que c'était en 2018, on a eu un meurtre où ça a eu une grosse incidence sur le quartier parce que ça a tiré en pleine rue, en plein jour. Émotionnellement, ça a été très très difficile. Ça s'est passé pendant les vacances de Pâques. À la rentrée des vacances de Pâques, on a fait le blocus de l'école. On a appelé les directeurs d'école pour leur dire « Dans le quartier, voilà ce qui s'est passé, c'était les vacances. » Mais la rentrée, on ne va pas la laisser passer comme ça. Les enfants traversent la rue pour monter à l'école. C'est une impasse. Il n'y a pas d'autre accès que cette rue-là. Et ça faisait des années et des années qu'on demande de la médiation urbaine dans le quartier. Bon, c'est des enjeux qui nous dépassent. Il y a des histoires de gros sous là-dessous, on l'entend bien. Mais bon, pour nous, c'était incompréhensible pourquoi le Rakati ne faisait pas partie de cet ensemble où des actions soutenues sont indispensables et elles n'ont pas lieu. Donc du coup, quand on a fait ce blocus, on a mobilisé les médias et on a pris la parole devant les médias. Et on a dit les choses telles qu'elles devaient être dites. Et les gens se sont dit qu'on était des inconscientes, qu'on n'avait pas peur des représailles et tout ça. Et c'est là que les commerçants du quartier sont venus nous dire merci. Nous dire, mais on ne comprend pas pourquoi c'est vous les mamans qui faites, mais bravo, merci. Suite à cette intervention, on a été reçu par la préfecture. Et aujourd'hui, on est enfin arrivé à faire en sorte, depuis septembre, on a des éducateurs qui sont dédiés au quartier, qui sont venus nous voir en amont pour préparer le terrain, pour essayer d'identifier les besoins. Et on travaille en lien avec eux. Des fois, ils ont besoin d'un lieu pour pouvoir faire des entretiens avec les familles, avec les enfants. Donc on met les lieux à disposition, on met un bureau, ils accueillent. Et nous-mêmes, quand on fait un repérage, on leur dit « ce gamin, il traîne beaucoup, ça serait bien que tu ailles le voir ». Ben, c'est l'errance des jeunes. Il n'y a rien dans le quartier, il n'y a rien. Je veux dire, dans toutes les cités, il y a une maison de quartier, une vraie maison de quartier, avec un lieu où les familles peuvent se retrouver, un lieu qui accueille le public. Chez nous, il n'y a pas, parce qu'on est... On est une cité, certes, mais nous, une cité du centre-ville. On n'a que des parkings, on n'a pas d'espace vert, contrairement aux grandes cités qui peuvent exister à l'extérieur. Il n'y a pas d'endroit où les enfants peuvent jouer ensemble, se retrouver. Et donc, c'est des jeunes livrés à eux-mêmes qui sont confrontés au trafic directement dans la rue. Des structures d'accueil, il y en a, mais elles sont saturées. Il y a la Maison pour tous Kléberg, le seul centre social le plus près, et qui est déjà saturé, qui n'arrive pas à accueillir son public, tellement il y a une grosse pression démographique dans le quartier. Il n'y a que dans le troisième... Je pense, hein, parce que j'ai vu ça très peu ailleurs, où pour inscrire ton enfant au centre aéré, tu vas faire la queue à 7h du matin. Tu te lèves, tu commandes un ticket et tu t'organises entre habitants. Ils se font des numéros entre eux. Il n'y a qu'ici qu'on voit ça. Parce qu'il n'y a pas de place, tu ne peux pas inscrire ton enfant au centre aéré, il n'y a pas de place. Donc c'est priorité à ceux qui travaillent, et ça aussi, pourquoi priorité à ceux qui travaillent? Ça veut dire que quand tu ne travailles pas, ton enfant n'a pas le droit aux vacances, il n'a pas le droit, parce que très souvent... C'est des familles qui sont en difficulté sociale, qu'on peut le luxe d'envoyer leurs enfants en vacances. Mais ça, c'est une goutte d'eau par rapport à toutes les difficultés qu'on a. Par exemple, on te demande un bilan orthophonique en CP, t'arrives en CM2, tu l'as toujours pas fait. Je te mets au défi de téléphoner à une orthophoniste du 3e, revenez dans 4 ans. T'es en difficulté psychologique, tu téléphones au CMPP, PITEAS ou bien la rue Crimée, c'est 4 ans. Tu as ton fils qui est suicidaire, allô, j'ai besoin d'un psychologue en urgence, revenez dans 4 ans. On vit dans la 4e dimension, mais il faut être confronté à ça pour le réaliser. Moi, mes enfants, ils ont la chance que j'ai cette capacité de les accompagner, je peux être derrière eux. Au niveau soutien scolaire, ils n'ont pas besoin d'un accompagnement plus poussé que ce que je peux leur offrir à la maison. Ils ont deux parents qui travaillent, ils ont chacun leur chambre. C'est des privilégiés dans le quartier. Alors que c'est juste, je vis en HLM, hein, j'ai le SMIC, mon mari aussi, on n'est pas... L'égalité des chances, c'est un mythe. Le déterminisme social, on est en plein dedans. Quand en CP, tu n'as toujours pas fait de bilan, comment tu veux suivre une scolarité normale au collège? Quand tu es dans des quartiers où il n'y a pas de SECPA, je ne dis pas que c'est la panière, c'est la SECPA, hein, il y en aurait des choses à dire dans les SECPA, les CLIS, les machins. Nous, il n'y en a pas, c'est le problème, il est réglé. Au collège, ton enfant, il est différent, tu n'as aucune structure pour l'accueillir. En centre-ville, hein, ça c'est le grand centre-ville. Alors on entend beaucoup de blablabla sur la grande section à 12, le CP à 12 et tout ce qu'on veut. Et déjà, dans nos quartiers, ils ne sont pas 12, les écoles elles sont petites, la pression elle augmente, il n'y a pas de bibliothèque dans nos écoles, il n'y a pas d'espace informatique dans nos écoles parce qu'on réquisitionne les salles pour faire des salles de classe.
Et à côté, le collège, tous les moyens qu'ils avaient, on leur enlève. Donc, je vois pas qu'est-ce qu'ils ont fait de plus. Ils ont juste redistribué les cartes. Ils n'ont pas mis de l'argent en plus dans le système. Il y avait du sport entre midi et deux supprimé. Il y avait des actions qui étaient menées sur les enfants un petit peu à la marge, en difficulté, les groupes GPDS disparus. Toutes les actions renforcées au sein du collège ont disparu. Donc, on a perdu 80 heures en 2 ans au collège. Sur des actions qui sont vitales hein, pour les collégiens. Après, il existe toujours quelques actions, mais c'est les profs qui sont hyper engagés, qui se cassent la tête pour essayer de trouver de l'argent à droite à gauche pour maintenir des activités. Mais l'éducation nationale, c'est censé être le vecteur de l'égalité des chances, c'est censé être eux le support pour donner toutes les chances aux gamins. Moi, j'en reviens au déterminisme social. On est dans ces quartiers, on n'est pas logé à la même enseigne, c'est pas vrai. Combien de générations d'enfants sont sacrifiées? La pression démographique qu'il y a dans le troisième, ça fait 20 ans qu'on en parle. On commence hein, à réfléchir à du foncier pour construire un collège. On commence. Donc d'ici 10 ans, peut-être, à force de faire entendre la voix, bon, on sait que ceux-là, ils sont chiants. On lâche 3 francs 6 sous pour les faire taire. Mais ceux qui se taisent, ils n'ont rien. C'est des petites victoires qu'on arrive à grignoter sur le terrain. Mais quelle énergie il faut mettre? Quelle énergie il faut mettre pour avoir ce qui, j'estime être un droit universel, je veux dire, le droit à l'éducation, il est censé être égal pour tous? Ben, c'est pas le cas.

0: souvent, on a une représentation des collèges de quartier. C'est ce collège, jamais, on n'y va pas, on ne connaît pas. On a cette appréhension, on entend ce qui se passe autour, on fantasme beaucoup. Et c'est toujours mieux dans le privé, c'est toujours mieux ailleurs. Donc, on fait tout pour ne pas aller dans le collège du quartier. Quand ma fille est arrivée en CM2, j'ai dit « kiné, moi, jamais ». Bon, après, j'ai commencé à réfléchir et je me suis dit « bon, pourquoi ?» Ma fille, c'est une bonne élève. Je me suis dit « si tous les bons élèves sortent, je me suis dit « j'allais voir ». Et une fois que j'ai mis le pied dans le collège, mon point de vue a changé. Je veux dire, mais il a fallu que j'y aille et je n'étais pas rassurée dans cette transition. Et on a mené tout ce travail avec les parents de l'école pour leur dire « non, mais c'est notre collège, c'est un lieu de vie, c'est à nous de le faire vivre ».
1: Justement, sur cette histoire de carte scolaire, c'est plutôt quel type de parents qui essayent d'envoyer leurs enfants dans d'autres collèges d'un point de vue socio-professionnel ?
0: Je connais très peu de parents qui est pas prêt à tout sacrifier pour l'avenir de ses enfants. Il y en a beaucoup qui disent « ouais, c'est la garderie, s'en foutent, on a commencé par Blanquer ». Tout le monde sait qu'on s'achète des télévisions avec la prime de rentrée scolaire. Il y a des parents démissionnaires, on va dire le mot, il y en a. On ne va pas se voler la face, il y a des parents qui, c'est très compliqué. Déjà, ils essayent de survivre dans ce monde. Nourrir les enfants le soir, c'est déjà une victoire. Donc ces parents font comme ils peuvent. Mais le rêve de la plupart des parents dans ces quartiers, c'est l'école. Parce qu'ils savent que leur seule sortie pour l'avenir de leurs enfants, c'est l'école. Il y a tout à construire et tout à déconstruire aussi sur la représentation qu'on peut avoir. Si par exemple, on a des enseignants qui viennent enseigner et qui ne connaissent pas le quartier, mais qui ne connaissent pas du tout, du tout, du tout. Qu'ils ont des idées sur « ah, c'est pas normal, il fait pas ci, il fait pas ça ». Oui, mais tu as vu les conditions dans lesquelles il vit, tu as vu ce qu'il fait. Il y a des centaines et des centaines d'enfants qui n'ont pas d'alternative, qui n'ont pas de parc, qui n'ont pas de sport, qui n'ont pas accès. Il y a les associations du territoire qui essayent de compenser, mais c'est très compliqué. Ben, le résultat des courses, c'est les gamins au collège, ben oui, ils bougent, oui, c'est le seul lieu où ils se retrouvent, donc ils sont contents de se retrouver. Et après, la pression qu'on met sur ces gamins, et je le vois au conseil de classe, comment ils se font tuer au conseil de classe pour des bavardages. Parce qu'ils bavardent. Non, mais c'est bon, on est censé récompenser les enfants lors du conseil de classe et mettre en valeur tout ce qu'on peut mettre en valeur. Quand on y va, on a l'impression que le focus n'est mis que sur le verre à moitié vide. Et c'est là où on a toute notre place à jouer, tout notre rôle à essayer de faire la médiation, de faire porter la parole des parents. Il y a beaucoup de parents qui sont venus et ils m'ont dit « bon ben nous on arrête, si on est là juste pour chauffer la chaise et pour dire amen à tout ce que disent les enseignants, c'est pas la peine. On est là que pour prendre des notes, dès qu'on parle, on nous coupe la parole, quelle est notre place ?» Ben là c'est quelque chose qu'on va travailler. Nous on a la chance d'être dans la cité éducative du grand centre-ville. Il y a une réflexion qui est menée sur l'accompagnement à la scolarité. Comment on peut aider les parents à accompagner la scolarité de leurs enfants? Et dans ce cadre-là, on est trois associations porteuses d'un projet, l'Université du Citoyen, Anthropos et nous-mêmes, sur une réflexion autour du théâtre forum et accompagner les parents pour dire les choses, prendre la parole et dire qu'on est légitime pour dire les choses. Et ce n'est pas parce qu'un enseignant dit blanc que c'est blanc. Il ne s'agit pas de casser l'autorité de l'enseignant. Ça ne veut pas dire que l'enseignant il a raison sur tout. Moi, c'est quelque chose que j'ai vécu. Mon fils avait eu un zéro en sciences naturelles sur un exercice qu'il avait fait juste. Bon, il se trouve que j'ai une maîtrise de sciences naturelles, accessoirement, donc je comprends un petit peu. Quand j'ai vu, je savais qu'il avait fait juste, et lui, il était dans un état, en larmes. Il est allé voir sa professeure plusieurs fois. J'ai demandé un rendez-vous. Déjà, elle me donne rendez-vous, elle me reçoit 45 minutes plus tard, ni excuse, ni rien du tout. Elle me reçoit, je l'expose, je lui dis, il n'y a pas de souci, hein, il a fait faux, mais expliquez-lui pour qu'il ne reproduise pas l'erreur. Donc je lui montre. Elle me regarde et elle me dit, vous savez lire ?
1: Waouh !
0: Je lui dis, un peu, je lui dis, j'ai appris à l'école un peu. Par contre, et ça je m'en suis voulu après, en partant je lui ai quand même dit que j'avais une maîtrise de sciences naturelles. Et je me suis dit, mais pourquoi je me suis justifiée ? Comme quoi, ça peut, voilà, le regard que l'enseignant a sur le parent, ben oui, ça peut déstabiliser. Ben, bien sûr, un parent qui n'a pas les codes, qui n'a pas été à l'école en France, bien sûr, quand un prof le rabaisse comme ça, il peut se poser des questions. Mais voilà. Et c'est toute cette notion de comment ramener le dialogue, ben, ça se travaille. Il y avait la problématique de l'accompagnement aux sorties scolaires des mamans voilées. On a la maternelle, l'école primaire qui sont côte à côte. La maternelle autorise on m'a envoyé l'accompagnement aux sorties scolaires. La primaire, non. Expliquez-nous. Sur quelle loi vous vous basez? Soit c'est autorisé, soit ça ne l'est pas. Ça ne peut pas être autorisé pour une école ou pour les maternelles et pas pour les primaires. Expliquez-nous. On a eu quelques petites difficultés de dialogue avec la direction et l'inspection. Apparemment, la directrice n'était pas opposée à l'accompagnement, mais elle ne voulait pas en porter la responsabilité. On a fait la grève de l'accompagnement. On accompagnait en maternelle parce que tout le monde était autorisé. En primaire, personne n'accompagnait, donc on n'allait pas en piscine, on n'allait nulle part. Parce que ce n'était pas normal pour nous qu'il y ait une discrimination à ce niveau. Et on a fait un courrier à l'inspecteur qui nous a reçus, qui était sur la défensive au départ, mais on a été le voir en lui disant « Mais on sait que vous êtes là pour faire respecter la loi. Nous, ce qu'on veut, c'est que vous nous éclaircissez cette loi. Que dit la loi ?» Parce que nous, dans ce qu'on a compris, elle n'interdit pas. Donc pourquoi là on peut et là on ne peut pas ? Et bon, c'est là que les choses se sont détendues. Les sorties scolaires ont repris avec l'accompagnement des mamans voilées.

L'anecdote du banc. Il y avait un banc devant l'école, et c'est là qu'on se retrouvait. On était en association, mais on n'avait pas encore de local. Et on avait pour habitude de se poser à la sortie de l'école, quand on récupérait nos enfants, et de discuter de nos projets sur ce banc. Un matin, les services municipaux sont venus et ont détruit ce banc. Parce qu'il se trouvait juste sous la fenêtre de la concierge, et la concierge avait fait une demande, parce que le soir, c'était squatté par les jeunes. Mais nous, on ne nous a pas prévenus. On arrivait le matin, il y avait le marteau-piqueur qui était en train de détruire le banc qui est là depuis 30 ans. Et on s'est dit, mais qu'est-ce qui se passe? On s'est senti agressé, méprisé. On a dit, bon, bah, puisque c'est comme ça, on arrête tout. Hein. Voilà, on n'a pas... Déjà que c'est compliqué, on n'a pas de moyens et on vous enlève le peu de choses qu'on peut avoir. On s'est retrouvé à un autre lieu de récul, donc les escaliers en face. Mais ça a changé nos habitudes et ça nous a totalement déstabilisés, mais totalement. C'était symbolique. On nous l'a enlevé. C'est les parents, vous n'avez rien à faire ici, rentrez chez vous. Le directeur s'est un petit peu inquiet. Et encore, il a eu, lui, la lucidité de se dire, non, mais là, je vais perdre les parents, il faut que je fasse quelque chose. On s'est réunis en urgence, réunis au sommet. Quand j'en parle maintenant, c'est tellement ridicule. Mais sur le moment, émotionnellement, c'était très, très compliqué. On s'est senti vraiment méprisé et, bon, voilà, et dépossédé.

liste d'attente pour un rendez-vous CMPP. Quand il y a des gros soucis de harcèlement dans les collèges, tous les soucis liés à l'image, les réseaux sociaux qui ne sont pas explicités, dans ces quartiers peut-être encore pire, parce que souvent, le seul moyen d'évasion qu'ont les familles, c'est les écrans. C'est tenez les écrans, tenez les jeux vidéo, il n'y a que ça. Et on ne voit pas tout ce qui est pernicieux derrière. Il y a 2 ans, en février 2020, juste avant l'épisode Covid, on a vécu un drame au collège, qui est le suicide d'un collégien. Un bon élève, qui n'a jamais été remarqué par quoi que ce soit, qui a eu 6e, 3 fois félicitations, 5e, premier trimestre, compliment, un élève investi, pas de problématique particulière, pas d'observation sur son carnet, rien. Il y a eu un incident. Qui a dit quoi, qui a fait quoi, je ne sais pas. Il s'est retrouvé dans le bureau du proviseur adjoint. Il a été question, ou pas, à un moment donné, d'un conseil de discipline. Toujours est-il que sorti de là, il est rentré chez lui, il s'est suicidé. L'incompréhension totale. Totale pour les familles, pour cette famille en particulier, pour toutes les familles qui entourent, et pour nous, notre rôle, comment on accompagne, et l'abandon des institutions, encore une fois. Où l'institution s'est protégée, il y a eu des psychologues au sein de l'établissement. On a voulu faire un café parent pour accompagner les parents. On nous a empêchés de le faire à l'intérieur du collège parce qu'ils avaient peur des débordements, parce que, bon, voilà. C'était juste aux vacances de février, mars, confinement. 2 ans plus tard, ça n'a jamais été traité. Nous, on s'est retrouvés face aux familles à recevoir la parole des familles complètement dépassée. Il a fallu trouver, nous, des solutions intermédiaires. Pour trouver des psychologues pour accompagner la fratrie. Est-ce que c'est notre rôle ? Voilà, c'est la 4e dimension. Et au-delà de ça, c'est toutes les familles, les interrogations, moi-même en tant que parent, c'est comment on parle à nos enfants ? Est-ce qu'on est trop sévère ? La famille, elle est dévastée parce qu'elle ne comprend pas, il n'y a pas eu de signe avant-coureur. Et on nous a laissé, nous, en tant que parents, face à cette incompréhension et à devoir recevoir la parole de tout le monde. Pendant 1 mois, on était le bureau des pleurs où tout le monde venait, et mon fils, c'est comment ? Et j'ai peur. Avec nos petits moyens, on est parti chercher à droite, à gauche, on a fait des permanences psychologiques et voilà. Et maintenant, c'est pérenne. Je pense pas que c'était à nous de le faire. Mais très souvent, c'est comme ça.

0: C'est comme lors du premier confinement. Moi, j'habite le quartier, j'habite le troisième, donc je le connais, le quartier. J'ai été extrêmement surprise par la misère en mars 2001. On sait le nombre de boursiers, on a un taux de boursiers de 85%, ça en dit long, mais pas à ce point. Sans l'idée du CHO, j'aurais pas eu l'idée de la distribution alimentaire. En fait, l'idée du CHO, c'est que tu as deux ou trois familles que tu parraines, que tu appelles quotidiennement pour voir s'ils ont besoin de rien, si tout va bien, et que tu faisais le lien avec le CHO. Et j'ai appelé les copines et je leur ai dit, mais regardez ce qui se fait, pourquoi on ne le ferait pas? On a des locaux, on a 100 mètres carrés de locaux. À ce moment-là, Resto du Cœur fermé, Secours Populaire fermé, ils étaient tous confinés. Et je me suis dit, d'accord. C'est comme ça qu'on a tissé des liens avec l'école nationale, l'école Bugeaud, où il y a quelques enseignants qui se sont emparés de la problématique, et que le réseau est né. On a appelé le directeur d'école, connaissez-vous des familles dans l'urgence absolue? On a appelé le collège, l'assistante sociale du collège, qui nous a dit, mais moi je suis confinée. Je lui ai dit, d'accord, mais à un moment, on a besoin d'informations. Ceux qui nous connaissaient nous ont sollicités. Après, le bouche à oreille. On a été sollicité par les familles en larmes, des bébés, des nouveau-nés qui n'avaient pas de lait, des nourrissons qui n'avaient pas de couche. Ça a été 30 tonnes de nourriture distribuée seule. Pendant le premier confinement, il a fallu demander une habilitation en urgence à la banque alimentaire. Chaque semaine, il fallait se trouver des camions. Et quand je dis des camions, c'est 3-4 camions chaque semaine pour aller chercher 2-3 tonnes de denrées à distribuer. On a été plus d'une cinquantaine à s'impliquer. Ils sont venus avec leur véhicule personnel à livrer. Et ça aussi, humainement, sécuriser des paquets de pâtes. Tu te rends compte que tu viens dans certains quartiers, tu sors ton panier, t'as 15 familles qui viennent, moi aussi. Dans certaines rues. Et c'est ça où je te dis, je vis à Marseille quand même, on vit dans le troisième. Mais il y a des endroits, c'est la science, c'est pas possible, on vit pas. T'as pas besoin d'aller au Soudan où il y a des lieux de vie ici. Waouh!
1: Ouais.
0: Et ça, je l'ai découvert pendant le confinement. Là, maintenant, avec le recul, tu me dis recommence. Je dis, mais je peux pas. Parce qu'on l'a vécu sur le moment, on l'a fait par automatisme, parce qu'il fallait faire. Mais on n'est pas ressorti indemne de tout ça, je veux dire. On n'est pas travailleurs sociaux. Quelle légitimité on a pour dire, bon, toi, je te donne un colis, mais toi, je te donne pas. C'est violent, c'est extrêmement violent. Mais en même temps, c'est pas extensible. On arrivait à financer 180 familles. On ne pouvait pas aller au-delà. On avait les fameux paniers légumes de la politique de la ville, sauf que c'est territorialisé. Et nous, on s'est retrouvés face à ça. Face à dire, bon, ben, toi, t'habites dans le 14e, t'es dans le collège kiné, on sait pas pourquoi, mais je suis désolée, va voir un centre social qui te connaît pas au 14e. On n'est pas sorti indemne de ça. On s'est dit, c'est pas possible, ça, c'est pas notre travail. À un moment, il y a des questions de confidentialité, mais on est qui, nous? Parce qu'on est confronté à ça tous les jours, où les gens viennent nous parler, mais qu'est-ce qu'on fait de l'information? Où on a des drames humains, et on est là, on se dit, bon, mais je fais quoi, là? Il y a des urgences familiales, où il y a des femmes battues, mais on n'est pas équipé pour répondre à ça. On le fait parce qu'à un moment, en tant qu'être humain, voilà, c'est non-assistance à personne en danger. À la limite, tu sais que tu as quelqu'un qui meurt de faim à côté de toi, bah, tu es obligé de faire quelque chose. Et c'est là où on s'est beaucoup posé la question dans le quartier. L'aide, comment elle est constituée? Les assos, on ne se connaît pas. On n'a pas de liste commune. On ne partage pas les informations. C'est là où on s'est dit, le maillage, il est vital. Et après ça, il y a eu l'été. Personne qui partait en vacances, les centres aérés, qu'ils étaient tous saturés, bah, il a fallu faire l'été. Bah, on s'est improvisé centre aéré, faire des sorties. On prend un quart, mais un quart, c'est pas suffisant, on en prend deux. On se retrouve trois, quatre quarts, on est parti à quatre quarts. Ça a été, par exemple, premier confinement, la continuité pédagogique, des mamans qui m'appellent, mais je sais pas faire les devoirs, bon, comment je fais? Mais je sais pas répondre aux mails, mais je sais pas. Donc j'ai découvert TeamViewer, je sais pas si tu connais. Tu prends le contrôle sur l'ordinateur à distance. Et vas-y, explique comment tu remplis un PDF en ligne à un minot, que tu te retrouves à faire des choses que, voilà, c'est pas à toi de le faire. 3000 masques qu'on a cousus ici, qu'on a distribués. Et la distribution, on la faisait, on la livrait. On venait avec nos voitures pour que les gens ne se retrouvent pas dans la rue. Parce qu'à l'époque, il fallait pas sortir, les attestations. Et l'immensité des familles en difficulté, c'est des sans-papiers qui était socialement dans une situation très complexe. Et l'économie parallèle a disparu du jour au lendemain, sauf qu'eux, ils n'ont pas de substitut. Et jusqu'à maintenant, on continue à accompagner ces familles autrement. Parce que l'assistanat, ce n'est pas notre objectif non plus. Donc on a mis en place un système de parrainage ou du troc. J'échange un panier de fruits, légumes, de ce que tu veux, contre un service. Et ça, ça se définit entre eux. Il a fallu trouver, inventer des solutions en permanence pour combler les carences de l'État. T'as beau faire, c'est jamais assez. Et t'es frustré derrière. C'est à la fin, c'est... Tu vois pas ce que t'as fait, tu vois que ce que t'as pas fait. Tu te dis, oh punaise, j'ai rien fait pour lui, là. Et ça te mange, ça te bouffe à un moment. Parce que t'es pas protégé, t'es pas préparé à ça. Nous, à la base, on voulait juste améliorer le quotidien de nos enfants dans les écoles.

0: Dès la création de l'association 2012, il y avait 13 personnes au bureau. C'était essentiellement la vente des gâteaux, notre source de revenus. On était toutes bénévoles. À un moment donné, je leur ai dit, je peux plus, je donnais tout mon temps.
1: Parce que tu bossais à côté ?
0: Oui, jusqu'à un an et demi, où il y a eu un adulte relais, qui est donc moi. Je suis la seule salariée, donc le SMIC, ça fait un an et demi. On se sent tellement pas légitime qu'on n'a même pas osé le demander. Ce qui a porté, mais vraiment, ce qui a porté l'association, c'est la sororité qui est née de ça. Et aujourd'hui, l'asso, elle est portée par 6-7 personnes au quotidien, mais quand on a besoin, toutes les familles sont là. C'est un coup de fil, elles viennent. La fierté, c'est que maintenant, c'est les jeunes qui viennent. Et moi, c'est ça la récompense. Ouais. C'est de voir ces jeunes qui n'hésitent pas, quand ils ont des difficultés à venir, nous dire, bon, je me suis retrouvée dans une situation délicate, comment je fais pour m'en sortir ? C'est mettre des cours de numérique en place pour ces familles. C'est l'aide administrative qu'on fait tous les jours. Les familles nous font confiance et la victoire, elle est là.
2: Donc, alors, je voudrais faire envoyer donc un courrier, un email au centre de sécurité sociale, leur disant que j'ai déposé un dossier d'ACS pour cette somme-là. Puisqu'entre-temps, mon dossier était donc... Alors, c'est compliqué, alors.
3: Non, c'est pas compliqué.
2: Bon, alors. Mais en fait, c'est pas compliqué. Savoir où était mon dossier.
3: Donc, là, du coup, il y a le site, il y a le site de la CPAM, d'accord ?
2: Pardon, de la Sécurité sociale.
3: La Sécurité sociale. Ça, c'est ce qu'on appelle le compte Amélie.
2: Je l'ai, ça, je l'ai.
3: Ça, tu l'as. Ça, c'est ce qui va... En fait, c'est là que tu vas avoir un ensemble d'informations. Les informations des démarches que tu as faites.
2: Voilà.
3: Quand tu veux tu peux faire une demande, par exemple, de maintenance qu'ils appellent la CSS.
2: Ça, je l'ai faite par courrier, mais je voudrais juste savoir où elle en est.
3: Voilà, et bien ça, on va aller regarder sur ton compte Amélie.
2: Parce que là, j'ai rien reçu.
3: Parce que c'est ton compte Amélie. En fait, c'est sur ton compte Amélie que tu vas pouvoir avoir toutes les informations.
2: Ouais. D'accord.
3: Les démarches que tu as faites, soit ils t'ont envoyé effectivement un message, et si tu veux contacter la CPAM, en fait, ça sera par ton compte Amélie.
2: Voilà.
3: C'est un peu complexe, je dois t'avouer, mais je vais te montrer comment on fait.
2: Allez, d'accord.
3: Ouais, et ça sera le mail, de toute façon, on passera pas par le mail, on passera directement par ton compte Amélie.
2: Ah, d'accord.
3: Okay. Ouais. Donc tu bois ton
2: café. Mais est-ce qu'on peut envoyer un mail par le compte Amélie ?

0: juste une dernière question. Je suis vraiment très impressionnée hein, par le travail que vous faites. Est-ce que tu avais, toi, une expérience déjà de l'engagement avant de te lancer quand ton enfant était à l'école maternelle?
1: J'ai toujours été engagée sur le terrain quand j'étais étudiante, quand j'étais lycéenne. Bon, j'ai toujours milité dans des petites structures. Le sens de l'engagement, je l'avais déjà. Après, il y a eu une parenthèse dans ma vie. J'ai eu une grosse remise en question sur je suis qui, je fais quoi, quel est mon rôle, quelle est ma plus-value, qu'est-ce que j'apporte. C'était avant l'arrivée de mes enfants. Quand mes enfants sont nés, j'ai tout misé sur la maternité où je me suis dit je vais être Wonder Maman, je vais tout faire. Très vite, ma fille elle m'a expliqué que c'est pas moi qui vais commander. Les règles, c'est pas parce que j'ai pris les livres, j'élève mon enfant, tout va être parfait. Elle va faire ses nuits à 3 mois, le pot, pas du tout. Beaucoup de remise en question sur mon rôle de mère. Et j'ai dit, bon, là, sur l'accompagnement à la scolarité, là, je peux, là, je vais y arriver. Et j'ai tout mis là-dedans. Voilà, c'est les choses se sont faites au fur et à mesure, au fil de l'eau. Mais c'est clair que j'ai du mal à mettre des barrières. Là, je suis adulte relais, donc je suis censée être salariée. Mais j'ai du mal à enlever ma casquette d'ancienne fondatrice de l'association. J'ai du mal à compartimenter. C'est mon troisième enfant, l'asso.
0: D'accord. Et j'imagine que tu fais bien plus d'heures que ce pour quoi tu es payée.
1: Je travaille le samedi, le dimanche, le soir. Même quand je prends en vacances, je travaille. Comment je définis la sororité? Pour moi, la sororité, c'est comme son nom l'indique, c'est des sœurs, c'est une deuxième famille. Quand je viens ici, on partage tout, bien au-delà de l'assaut. On partage beaucoup, beaucoup de choses, nos doutes, nos interrogations, nos angoisses, nos stress, nos enfants, notre éducation. On partage tout, nos réflexions, et on avance ensemble. Et quand on a un coup de mou, il y en a toujours une pour rattraper l'autre. Et on est vraiment, voilà, on est des sœurs. C'est une douce sororité.

0: Il n'y a aucun homme qui fait partie du bureau. J'ai besoin d'un homme pour faire des travaux. Je trouve un homme, mari hein, déjà, pour commencer. Tu peux me faire des bricoles, il vient, il les fait. On est soutenu par les hommes, mais de loin, et il faut les solliciter.
1: Comment tu l'expliques ?
0: Ça va être tout bête. Pendant ces vacances, pendant quelques jours, j'avais un petit coup de mou, pas le moral et tout. Je me suis isolée dans ma chambre et j'ai dit que je faisais rien. Mon fils est venu me voir en me demandant qu'est-ce qu'on mange. Je lui ai dit, débrouille-toi. Et pourquoi c'est à moi de faire les pâtes ? Et je lui ai dit, sors-moi le contrat où c'est que c'est écrit que c'est à moi de le faire. Montre-moi l'article de loi qui dit que c'est à la maman de s'occuper de ça. Et je pense que voilà, dans l'imaginaire collectif, l'éducation, c'est la maman. Et on a du mal à déconstruire ça, même si on a l'égalité homme-femme, on a eu des évolutions, les hommes sont un peu plus impliqués dans l'éducation et tout, mais ça reste encore exclusivement dévolu à la femme. On a des hommes qui poussent la porte. Vous avez besoin d'aide, mais on n'a pas d'homme qui dit « Bon, je veux venir, je veux vous aider. » Ça, on ne l'a pas encore. Peut-être un jour. Par contre, ce n'est pas fermé. Hein.
1: Mais en tout cas, ce que je trouve vraiment très beau quoi, dans la manière dont tu dis les choses et qui, moi, me touche beaucoup, c'est que tu n'es vraiment pas du tout dans le jugement des personnes du quartier. Au contraire, on a l'impression que tu as vraiment une vraie compréhension de ce qui se joue dans ce quartier et dans ce qui se joue dans la vie des gens en termes de difficultés.
0: J'ai eu un parcours qui fait que voilà, je me retrouve dans ce quartier par choix. J'ai besoin de ce côté populaire parce que j'y crois. Qu'est-ce qui fait la valeur de la personne ? Ce n'est pas les études. C'est des personnes très très riches et je n'ai pas à les juger. Elles m'apportent énormément. Je veux dire, elles m'enrichissent tous les jours, au quotidien. Et bien au-delà de ce que, dans un autre quartier, je pourrais connaître. Encore une fois, je vais revenir sur le terme de sororité, mais je me nourris de ça. Je veux dire, elles me portent. Elles me portent vraiment. Elles ont l'impression que c'est moi qui les tire, mais non, c'est elles qui me portent. Mais vraiment, quoi. Je veux dire, c'est elles qui me donnent la force, c'est elles qui. J'ai envie de donner autant que je reçois. C'est parce que je reçois beaucoup aussi que je donne.

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0: Comment que tu as regardé? Quand ils vont aller à ma cuisine, tu vois les tombeaux, les huiles là, tu vois les têtes, les crevettes. Où les Moussa, tu le moulis là. Ah,
1: ouais, les enfants, tu y as les douilles, les enfants. Ah, les Moussa.
0: Bon, c'est où, c'est Serge? Où les Moussa? Moussa, tu en es.

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